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1: de Milo Vati. Les vers du nez. Puisque je n'ai rien à faire, que je suis un chômeur désargenté et sous par-dessus le marché, je te fais une petite bafouille que tu liras peut-être si tu as des ovaires. Joli préambule dont je suis assez fier, mais c'est sans l'humour, on n'est pas là pour rigoler. Comme le dit si bien l'adage, les paroles s'envolent et les aigris restent. Et il est fort probable que je sois doucement en train de basculer vers une aigreur maligne dont je ne suis pas prêt de guérir. J'aimerais t'y voir. Certes, je le savais, une carrière de poète, c'est un sacerdoce. À part curé, on peut difficilement choisir un destin plus débile. Il n'y a rien à en tirer. C'est une longue litanie sans queue ni tête qui, au bout de quelques années, ne rime plus à rien. Pourtant, crois-moi, je me démène. Au cours des 6 derniers mois, j'ai rencontré tout un tas de gens soi-disant importants, comme un adjoint à la culture, des producteurs, des diffuseurs, des banquiers et même, sans rire, le président de la République. Tous des tarés. Il n'y en a pas un qui sait ce qu'est un poète. Leur seule réponse à mes sollicitations sont « Mettez-vous au niveau, mon vieux, vous devez communiquer et répondre aux codes exigés pour percer. » Comme si un poète avait envie de marcher dans les codes, alors que sa véritable vocation est de les casser, de s'en extraire, voire de les oublier. Au vrai, je me déteste d'avoir entamé de telles démarches. Être assis devant tous ces décideurs avec ma pochette en carton contenant toute ma vie, c'est-à-dire 3 disques et 1 livre, et tenter de les convaincre de m'aider par peur de mourir de faim, de froid, d'humiliation, c'était grotesque. Au fond, ma seule véritable angoisse est de ne pas parvenir à être un artiste dans cette vie-là et d'avoir emprunté le karma de quelqu'un d'autre. Mon choix était radical. Il était inimaginable d'avoir un métier à temps plein la semaine, d'avoir à commander ou à obéir, et de me transformer subitement le week-end en poète rebelle sur une scène à laquelle j'ai accès grâce au code de communication imposé. Les dés sont jetés et je serai donc pauvre, sans avenir ni retraite, et très certainement aigri et en colère. Ainsi soit-il. J'envisage de me retirer dans une cabane en bois au bord du lac Baïkal en Sibérie orientale pour observer mon poisson rouge qui tourne dans son bocal. J'ai lu quelque part, dans les chroniques de Bob Dylan, je crois, qu'il faudrait 10 vies à un homme pour écouter toute la musique déjà enregistrée et peut-être 10 000 ans pour lire tous les livres publiés. Alors à quoi bon aller voir un banquier pour financer un autre album de ma petite personne? À quoi bon écrire encore puisque tout est déjà fait? Je dis bien banquier, car j'ai épuisé toutes les autres possibilités censées aider à la création artistique. Je me présente chaque année au concours idiot des SMAC, qui propose un accompagnement aux artistes, et j'y suis immanquablement refusé. Trop vieux, trop blanc, trop mal, trop mauvais. Il n'y a pas d'argumentation. On ne sait jamais pourquoi on est recalé. Alors autant se griller une fois pour toutes et ne plus jamais se rabaisser. Les SMAC et consorts, allez bien vous faire. Ha ha. On fera sans vous. Comme Sting, John Lennon ou Bob Marley. Voilà, je suis aigri, tu vois. En colère et écœuré. Et c'est plutôt bon signe parce que c'est la base de la créativité. Une fois que tu as jeté les amarres, tu ne peux plus te retourner. Mais si tu as été en présence de la liberté, ne serait-ce qu'un instant, cela te permet de refuser pour toujours le conformisme et la fatalité. C'est déjà ça. 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

0: Oh, regardez!
1: C'est pas la Fondation Evertea?
2: Ah, ça, c'est encore des squats du bocal.
3: Mais qu'est-ce qu'ils font?
4: Je crois qu'ils vont nous régaler avec un peu de science.
1: Bonjour à tous et bienvenue dans la parenthèse scientifique. L'équipe de la Fondation Evertea et moi-même sommes ravis de vous retrouver et de démarrer cette nouvelle année sur les ondes de Radio BLV. On espère que vous avez passé de belles fêtes et surtout que 2026 démarre pour vous sous les meilleurs auspices. J'ai le plaisir d'être accompagnée aujourd'hui de Marie-Cécile.
5: Bonjour tout le monde.
1: De Julien.
6: Bonjour à tous et bonne année.
1: Damien.
2: Bonjour à toutes et tous.
1: Louise.
7: Et bonjour.
1: Sans oublier Clément à la technique.
8: Hello.
1: Pour tous ceux qui nous écoutent régulièrement, mais qui ne connaissent pas forcément la Fondation Evertea, on en profite aujourd'hui, en ce début d'année, pour vous parler un peu de nous. Donc la Fondation Evertea, c'est une organisation à but non lucratif, reconnue d'utilité publique, qui existe depuis plus de 10 ans, et qui a pour vocation de financer des projets scientifiques pour lutter contre les pollutions qu'on retrouve dans l'environnement, qui touchent également aussi à la santé humaine. Donc nous soutenons donc différents projets de recherche dans ce sens chaque année, mais nous avons aussi comme mission de diffuser la connaissance scientifique au grand public. C'est d'ailleurs dans ce cadre que nous organisons des conférences gratuites avec des chercheurs chaque mois, que vous pouvez retrouver sur notre chaîne YouTube. Et nous avons aussi le plaisir d'animer cette émission, la parenthèse scientifique, depuis déjà 5 saisons. Donc n'hésitez pas à vous rendre sur le site de la Fondation. Donc c'est www.fondationevertea.org pour découvrir toutes nos actions et nous soutenir. Alors je continue, je ferme cette petite parenthèse et je vous le demande, qui en cette saison n'a jamais rêvé d'entrer en hibernation comme les petites marmottes, blotties au chaud dans leurs petits abris et de ne repointer le bout de son nez que lorsque le soleil sera ressorti ? Les pollinisateurs, auxquels nous allons nous intéresser aujourd'hui, adoptent eux d'autres techniques pour survivre au froid hivernal, comme assurer la survie de l'espèce en créant des abris exprès pour leurs larves, ou se regrouper et rester en mouvement pour dégager de la chaleur et ainsi protéger tout un groupe d'individus. Oui, aujourd'hui, on vous propose de faire un bond au printemps avec nous et de parler des pollinisateurs qui s'activent dès le retour des beaux jours. Abeilles, bourdons et autres insectes se délectant de nectar sont des alliés indispensables à la richesse de la biodiversité et sont de véritables petits soldats œuvrant pour notre sécurité alimentaire. Alors aujourd'hui, nous vous proposons de nous intéresser de plus près à ces pollinisateurs, à leur nutrition, leur rôle et aux bouleversements auxquels ils doivent faire face, notamment avec le changement climatique ou l'utilisation de pesticides. Et pour parler de cela, nous avons la chance aujourd'hui de recevoir Mathilde Tissier, qui est chercheuse en écologie au CNRS au sein de l'IPHC, l'Institut pluridisciplinaire Hubert Curien, au Québec. Bonjour Madame Tissier, merci d'être avec nous aujourd'hui.
9: Bonjour, merci de me recevoir. Bonjour tout le monde.
1: Donc la parenthèse scientifique, Born to be Alive, ça démarre maintenant.
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1: Et nous commençons avec le coup de gueule de Julien.
6: Oui, alors bon, pour commencer l'année, c'est peut-être pas le meilleur, mais il y a quand même un coup de gueule qui date un petit peu l'année dernière, qui parle aujourd'hui du projet de loi omnibus de la communauté européenne. Alors, il est probable que ça ne vous dise pas forcément grand-chose, et que vu son nom, vous puissiez penser à un plan de transport au niveau européen. Bon, bah que nenni, c'est un plan de simplification numérique proposé par la présidence de l'Union européenne au début de l'année 2025. Alors pour faire simple et court, il s'agit essentiellement de simplifier des procédures administratives pour les citoyens, mais aussi pour les entreprises, qui par exemple n'auraient à fournir qu'une seule fois une même donnée à une administration. Et ça, on en rêve tous, hein, parce que ça nous est tous arrivé. Et ça sert aussi à harmoniser les différents règlements numériques au sein de l'UE. Alors vous allez me dire, c'est plutôt positif, c'est plutôt une bonne nouvelle et que ça ne vaut pas vraiment un coup de gueule. Oui, mais, car dans ce cas-là, il y a souvent un mais. Le Omnibus Project touche toutes les composantes de la société européenne et cela englobe aussi un omnibus de la sécurité alimentaire. Et là, vous allez me voir arriver sur mon coup de gueule. En effet, toujours sur ce prétexte de simplifier les démarches, la Commission européenne s'apprêterait à modifier la réglementation européenne en matière de sécurité alimentaire. Donc, parmi les propositions, il s'agit, pour ce qui nous concerne aujourd'hui, de remanier les règles sur les pesticides, les résidus de pesticides, les additifs pour l'alimentation animale, la prévention contre la vache folle et les contrôles aux frontières. Vous voyez, c'est un peu large, mais pour vous donner quelques exemples, cet omnibus de la sécurité alimentaire permettrait une autorisation illimitée pour les pesticides Donc, en supprimant notamment ces réévaluations obligatoires qui étaient auparavant fondées sur les avancées scientifiques. Donc, ces dernières, les avancées scientifiques, ont souvent permis la réévaluation de certains produits et leur interdiction après qu'il ait été montré de manière scientifique leur dangerosité pour la santé humaine. Elle supprimerait aussi la réévaluation des seuils de limite maximale de résidus de pesticides ou, pour ceux qui aiment les animaux, nos chers compagnons, supprimer le renouvellement décennal des autorisations d'additifs dans les croquettes et différents aliments. Bref, sous logique d'allègement des procédures, on propose de réduire les exigences, notamment écologiques européennes, et c'est avec la santé des citoyens que l'on transigerait si ces mesures étaient adoptées. Cela donnerait un retour de plusieurs décennies en arrière en termes de législation et de protection de la santé des consommateurs européens comme de l'environnement. Alors j'aborde aussi ce sujet parce que la publication officielle de cette proposition législative avait lieu le jour de l'enregistrement de l'émission qu'on passe aujourd'hui, le 16 décembre. Donc je vous engage fortement à être attentif et à aller consulter sur les sites internet, notamment la Commission européenne, la mouture finale et de vous tenir au courant. Je pense que c'est vraiment très important.
1: Merci Julien. Et donc nous sommes de retour avec Madame Tissier et je vous propose juste avant de démarrer cette interview d'écouter le petit micro-trottoir que nous avons enregistré dans les rue de Valence.
0: Selon vous, à quoi servent les pollinisateurs sauvages ?
3: À permettre la reproduction des plantes.
5: Bah, notre survie.
8: Bah, ça participe à l'écosystème et au développement des plantes.
10: À faire du miel, à polliniser les fleurs.
11: Réguler la biodiversité.
12: Je sais pas moi, à reproduire les fleurs.
13: Ils sont utiles pour véhiculer la semence d'une plante à l'autre, et faire de la végétalisation.
14: Ah, je sais pas. Sincèrement, je ne sais pas quoi.
0: À votre avis, quel impact peut avoir le changement climatique sur les abeilles ?
15: Elles vont mourir comme beaucoup d'animaux.
13: Le même que sur nous, très mauvais. Il les fait disparaître.
16: J'en ai aucune idée.
17: Eh ben, ça détruit les nids. Elles ont plus leur rôle qu'elles devraient avoir.
18: Il me semble qu'il y en a de moins en moins.
19: Honnêtement, je ne sais pas.
20: Eh ben, qu'il n'y en ait plus.
14: Ben, la disparition, tout simplement. Voilà.
1: Alors, Madame Tissier, rebonjour du coup. Peut-être pour introduire un petit peu tout ce sujet, on sait que vous avez travaillé du coup sur la nutrition chez différents mammifères. Et vous travaillez aujourd'hui sur la nutrition toujours, mais plutôt sur les pollinisateurs. Comment vous en êtes passé des mammifères aux abeilles, enfin aux pollinisateurs hein.
9: Oui, mais alors en fait, j'ai toujours été passionnée par la nutrition. C'est vraiment ce qui anime ma recherche depuis longtemps maintenant. La nutrition et ses effets sur le comportement des animaux en général, sur leur santé reproductive, sur l'effet de variations en nutriments essentiels, sur des changements majeurs de comportement, d'agressivité, d'interaction sociale ou de reproduction. Et ces phénomènes-là sont souvent mal connus quand on s'intéresse aux animaux sauvages. Donc c'est ce qui a animé mes travaux pendant longtemps sur les mammifères, effectivement, pendant plusieurs années. Lors de mon doctorat, en fait, j'ai étudié l'importance de la nutrition et l'effet de monoculture de maïs et de blé sur la reproduction et le comportement du grand hamster, qui est un rongeur en voie d'extinction, qu'on retrouve uniquement en Alsace, en France. Et en fait, mes travaux de doctorat ont mis en évidence que la consommation de maïs crée des désordres comportementaux majeurs chez les hamsters et des problèmes reproducteurs importants en raison de carences en nutriments essentiels, justement. Et en fait, ces travaux ont été réalisés en collaboration étroite avec la communauté agricole, avec qui nous cherchions à identifier des solutions pour préserver cette espèce. Et en fait... comme il s'agit d'une espèce déjà en voie de disparition, donc où il reste très peu d'individus en France et sur son aire de répartition, mais aussi d'une espèce qui consomme les cultures, donc qui peut être considérée comme un ravageur par de nombreux agriculteurs, j'ai souhaité commencer à travailler sur des espèces qui pourraient avoir un plus grand impact, notamment les pollinisateurs, parce qu'ils sont présents dans tous les écosystèmes encore aujourd'hui et ils sont essentiels à l'agriculture. Donc, c'était une manière aussi de pouvoir participer à une transition de l'agriculture vers des mesures plus durables. Et puis après, une note plus personnelle, toute petite, j'ai vraiment commencé à être passionnée par les bourdons. J'ai grandi sur une petite ferme dans un village agro-pastoral. Je les trouvais un peu impressionnants au début, mais j'ai rapidement pu constater leur rôle important dans la pollinisation des framboises, par exemple, ou des cerises.
21: Et donc, avant de commencer vraiment aller dans le vif du sujet, est-ce que vous pouvez juste peut-être nous dire ce qu'est un pollinisateur et de quelle espèce on parle ? Parce qu'on pense souvent à l'abeille domestique, mais a priori, il n'y a pas que ça. Donc, quelles sont les espèces ?
9: Alors, un pollinisateur, de manière très générale, c'est un animal qui transporte les grains de pollen d'une fleur à une autre, permettant la fécondation, la reproduction de la fleur et donc la formation des fruits. Les mammifères sont aussi des pollinisateurs, donc les rongeurs, les primates selon les écosystèmes et les continents où on se place, les oiseaux, les plus connus c'est les colibris, mais il y a de nombreux oiseaux qui peuvent polliniser aussi en venant chercher du nectar sur certains arbres par exemple, ils transportent aussi le pollen, ou ensuite il y a les insectes pollinisateurs, et là les insectes pollinisateurs sont immensément nombreux. Il y a les méconnus, on va dire, qui incluent les fourmis, les mouches, les guêpes, les coléoptères, qui sont très importants, par exemple, pour la pollinisation des châtaigniers. En France, les papillons de jour et de nuit. Donc là, quand on pense pollinisateurs, on pense aussi souvent aux papillons. Et ensuite, il y a toutes les abeilles, donc les abeilles domestiques qui font du miel, les abeilles mellifères. Je dis domestiques, elles sont essentiellement domestiques, même si à la base, elles étaient sauvages. Et toutes les autres abeilles sauvages. Et en fait, on parle de combien d'espèces? Donc juste pour les abeilles, on a environ 20 000 espèces dans le monde. Donc pour ce qui est des pollinisateurs, des insectes pollinisateurs en France, on parle de milliers, voire dizaines de milliers d'espèces.
21: J'avais entendu dire que les moustiques participaient aussi à la pollinisation, est-ce que c'est vrai?
9: Alors oui, les moustiques participent à la pollinisation parce que justement, ils vont se nourrir du nectar de fleurs et donc ils vont transmettre des grains de pollen d'une fleur à l'autre en visitant. Par contre, on va faire la distinction entre des pollinisateurs efficaces et moins efficaces, on va dire. Les moustiques transportent des grains de pollen un peu malgré eux, mais leur efficacité est très limitée dans la pollinisation, en tout cas des cultures. Mais bon, tous ces insectes-là vont forcément avoir aussi un impact en dehors de notre alimentation, mais surtout les écosystèmes naturels, donc dans la pollinisation des fleurs sauvages, etc.
2: Okay. Quand on parle de domestication, ça va être des abeilles qu'on met dans des ruchers ou ça comporte aussi d'autres choses pour cadrer un peu la différence domestique, non domestique? Est-ce que c'est une histoire d'espèce, génétique ou c'est vraiment sur les ruchers?
9: Alors la domestication touche essentiellement les abeilles mellifères. Il y a 8 espèces d'abeilles mellifères dans le monde. Les abeilles mellifères, donc, c'est du genre Apis, l'abeille très connue, hein, l'abeille qui fait le miel dans les ruches. Et la domestication va à la fois être la contention, mais également la sélection génétique sur de nombreuses générations pour des traits spécifiques. Donc, par exemple, la forte production de miel ou ce genre de choses, ça a été sélectionné. Donc, c'est ce qu'on observe, c'est maintenant une résultante d'une domestication. Après, on a aussi des abeilles qui sont élevées. Mais pas forcément pour l'instant domestiquées. Donc des abeilles élevées, il y a par exemple les abeilles solitaires, les osmies, il y a les bourdons, font partie des abeilles aussi. Et là, on a des abeilles qui sont gérées, on va dire, élevées et qui peuvent être commercialisées. Mais on n'est pas encore dans un cas de domestication à proprement parler.
2: Ok. Et après, en termes de proportion, est-ce que vous avez une idée du pourcentage, par exemple, d'abeilles domestiques versus pollinisateurs sauvages au sens plus large?
9: Oui, alors c'est un petit peu difficile de parler de proportions parce qu'en fait, comme elles ont été domestiquées, les abeilles mellifères, on peut les mettre en abondance dans certains habitats, mais ça ne veut pas dire que naturellement elles sont plus abondantes. Mais en gros, donc comme je disais, il y a 8 espèces du genre Apis, donc d'abeilles mellifères, mais 20 000 espèces d'abeilles sauvages dans le monde. Donc en fait, il y a beaucoup plus d'abeilles sauvages, donc 8 versus 20 000 en termes d'espèces. Les 20 000 incluent les bourdons, où il y a environ 250 espèces dans le monde. Et en France, on va dire qu'on a environ 1000 espèces d'abeilles sauvages sont très importantes pour l'agriculture et pour nos écosystèmes. Et en abondance, ça va vraiment dépendre des périodes de l'année parce qu'elles ont toutes des cycles biologiques vraiment spécifiques. Et ensuite, si on sort des abeilles, on a, comme je pense avoir mentionné, plusieurs milliers d'espèces d'insectes pollinisateurs, donc incluant les coléoptères, les papillons, etc.
6: Ce qui est fou, parce que dans l'imaginaire collectif, c'est les abeilles, quoi. Enfin, les abeilles mellifères qui dominent. Je pense que les gens, quand
21: on voit de temps en temps un bourdon, mais c'est vrai qu'on se dit pas qu'il y a 1000 espèces d'abeilles sauvages différentes, quoi.
5: Non, ça fait énorme.
9: Non, elles sont méconnues.
21: Elles ressemblent aux abeilles domestiques ou pas du tout? Ou c'est facile de les différencier?
9: Alors, certaines peuvent ressembler un petit peu, comme les osmies ou les mégachiles peuvent se rapprocher un petit peu. Les mégachiles, c'est des abeilles coupeuses de feuilles. Elles peuvent pour plusieurs personnes être confondues avec des abeilles, mais globalement, elles vont être beaucoup plus petites. Et ensuite, quand on a une image d'abeille en tête, on penserait ça vraiment ou aux bourdons. On a vraiment les bourdons et les abeilles mellifères en tête de manière générale assez bien. Mais par contre, pour toutes les abeilles sauvages, on peut avoir des individus ou des espèces vraiment très petites, que certaines personnes considéraient comme étant des mouches. Mmh. Et en fait, il s'agit bien d'abeilles. Mmh. Donc, la distinction pour beaucoup de monde est très difficile. Et même pour des spécialistes, je suis incapable de différencier les 1000 espèces en France. Mmh. Voilà, bien incapable.
1: Et du coup, pour continuer là-dessus, comment les pollinisateurs sauvages se nourrissent-ils ? De quoi est-ce qu'ils ont besoin en fait pour vivre particulièrement ?
9: Alors, les pollinisateurs se nourrissent globalement de pollen et de nectar. Donc, ils vont aller chercher soit le pollen, soit le nectar sur les fleurs. Certaines fleurs offrent beaucoup de pollen, certaines fleurs offrent beaucoup de nectar, d'autres fleurs vont offrir les deux. Chez les abeilles mellifères donc et les bourdons, les adultes se nourrissent essentiellement de nectar qui leur fournit du sucre, de l'eau, des nutriments, quelques nutriments essentiels. Mais ils vont collecter le pollen pour rapporter à la colonie. Et les abeilles solitaires vont faire la même chose, elles vont collecter du pollen pour aller pondre leurs œufs dessus. Et en fait, les œufs vont se développer et les larves qui sont en développement vont se nourrir de ce pollen, qui est une source incroyable de nombreux nutriments, donc protéines, lipides, vitamines, acides gras essentiels, minéraux et j'en passe. Et les protéines spécifiquement dans le pollen se décomposent donc comme toutes les protéines, hein, ce qu'on appelle des acides aminés. Mmh. Et les acides aminés, il a été démontré chez les abeilles mellifères, mais chez les bourdons aussi, et certaines espèces d'abeilles solitaires, que la teneur en acides aminés essentiels des protéines était vraiment essentielle au développement des larves et donc à la croissance des colonies. Donc souvent on pense nectar, mais le pollen a vraiment son rôle sur des stades différents de développement. Donc nectar pour les adultes, on va dire, et pollen pour la progéniture en développement.
21: Et au début, vous parliez que vous aviez travaillé donc sur le grand hamster et sur les problèmes de manque de vitamine B3. Alors pourquoi est-ce que pour les pollinisateurs, ça a aussi son importance ? Pourquoi cette vitamine en particulier ? Et où est-ce qu'on la retrouve en fait ?
9: C'est ça. Donc en fait, la vitamine B3, ça a été le lien entre le hamster et les pollinisateurs aussi, pas juste le lien avec les agriculteurs. Donc en fait, les travaux de mon doctorat donc, ont montré que le maïs créait des infanticides maternels en raison d'une carence en vitamine B3 dans le maïs et en son précurseur, un acide aminé essentiel, le tryptophane. Et en fait, ces carences dans le maïs sont connues chez les humains. Elles créent aussi ces désordres comportementaux. Okay. Et en fait, mes travaux par la suite, après mon doctorat, ont montré que les abeilles, et les abeilles au sens large, donc les bourdons en particulier, avaient cette même sensibilité. Donc, une carence en vitamine B3 allait créer des problèmes comportementaux. Donc, en fait, la vitamine B3 est devenue un peu le fil conducteur de ma recherche parce qu'on a pu voir chez le hamster qu'elle créait des désordres majeurs et qu'elle avait cet effet également chez les humains et chez les pollinisateurs. Et de nombreuses plantes, en fait, sont malheureusement carencées en vitamine B3. Juste pour expliquer l'importance de cette vitamine et pourquoi on s'y intéresse aussi, c'est parce qu'elle est essentielle à la synthèse d'ATP. L'ATP, c'est cette molécule universelle qui agit un peu comme carburant des cellules de tous les êtres vivants. Et donc, en fait, l'ATP est formé à partir de vitamine B3. C'est donc une vitamine, est formée grâce à la vitamine B3 qui va permettre la synthèse d'ATP au niveau de la mitochondrie. Et donc, c'est une vitamine qui est cruciale pour les pollinisateurs comme pour les mammifères en général et donc les humains. Et elle est essentielle aussi pour les plantes. Les plantes utilisent la vitamine B3 pour synthétiser des molécules qu'on appelle les alcaloïdes qui... Par exemple, la nicotine, c'est un alcaloïde, et les plantes utilisent la vitamine B3 pour synthétiser ces molécules, comme la nicotine, ou l'anabasine, ou la gramine, qui vont leur permettre de se défendre contre les ravageurs. Et donc, on voit que cette vitamine est essentielle, voilà, de manière, dans le monde vivant, de manière assez importante. Et donc, il y a des plantes qui sont fortement carencées, comme le maïs, mais le pissenlit également est carencé.
21: Okay.
9: Des plantes qui ont une faible teneur, comme les céréales. Et ensuite, il y a des plantes à teneur plus élevée, assez intéressantes, donc comme le tournesol, tout ce qui est courge, les châtaignes, le sarrasin. Et le grand gagnant, c'est au Québec, l'érable rouge. voilà. Et pour l'humain, les principales sources, c'était dans notre alimentation jusqu'alors, c'était les sources animales. Et donc, il faut trouver des sources végétales qui puissent apporter cette vitamine.
6: De manière générale, les grandes cultures, parce que vous parliez des céréales, du maïs, les grandes cultures sont plutôt carencées en vitamine B3, alors.
21: Sauf le tournesol.
9: Tout à fait.
21: Sauf
9: donc, c'est un problème des écosystèmes agricoles, on va dire occidentaux, où on a sélectionné des céréales, du maïs, par exemple, ou du blé, ou d'autres céréales, basées sur leur contenu en calories. Mais finalement, elles sont effectivement carencées ou ont une forme non biodisponible de cette vitamine B3 qui fait qu'en fait, on ne l'assimile pas. A contrario, voilà, il y a des plantes comme le sarrasin qui, elles, ont des teneurs un peu plus intéressantes.
21: Mais est-ce qu'on sait si cette carence en vitamine B3 dans le maïs est liée à la sélection qu'on a faite, ou si, par exemple, est-ce que le maïs sauvage, ou en tout cas moins sélectionné, est plus riche en vitamine B3, ou c'est juste inhérent à l'espèce ?
9: Non, c'est vraiment inhérent à l'espèce. Okay. Donc déjà, le maïs est une... Donc le précurseur de la vitamine B3, c'est le tryptophane. Toutes les plantes peuvent en produire. Le maïs en produit très peu, donc il est déjà carencé en acide aminé essentiel qui est précurseur de cette vitamine B3. Mais également, le maïs a cette... dans sa physiologie, a cette... capacité en fait à former la vitamine B3 sous une forme vraiment particulière qui est essentielle à sa croissance, mais qui est non biodisponible. Okay. Et donc voilà, le problème, c'est qu'il y a des personnes qui ont essayé de faire des organismes génétiquement modifiés du maïs pour pouvoir la rendre disponible. Mmh. Sauf que vu l'importance de cette vitamine dans la synthèse d'ATP, dans chez les plantes également, l'hormone de croissance, donc l'auxine est liée au tryptophane et à la vitamine B3. Si on vient jouer sur cette vitamine, en gros, la plante arrête de sa croissance. Okay. Donc, ils n'ont pas réussi à modifier cette vitamine pour la rendre disponible. Okay. Et ce qui est fait, en général, c'est que tous les produits à base de maïs ou de céréales, de manière générale, sont supplémentés industriellement par la vitamine B3, qui a différents noms. Donc, on pourrait tous les... J'ai regardé les listes d'ingrédients, à chaque fois, on la retrouve, mais elle est sous différentes formes. La niacine, l'acide nicotinique, vitamine PP, vitamine B3, mais elle est toujours là.
21: D'accord. D'accord.
2: Pour faire le lien entre l'alimentation et un des facteurs principaux de déclin des pollinisateurs, quels sont les effets concrets en fait, des pesticides sur les pollinisateurs et surtout l'impact sur l'alimentation de ces mêmes pollinisateurs?
9: Alors voilà, quand on parle de pesticides, effectivement, on a différents types d'impacts. En fait, qu'on parle de pesticides ou de vous parler des règlements climatiques, on a toujours des effets, on va dire, directs et des effets indirects. Donc, par exemple, pour les pesticides, il va y avoir des effets directs de l'exposition aux pesticides sur les pollinisateurs. Donc, les effets les plus connus et les plus problématiques sont les effets létaux, donc qui vont entraîner la mort des individus de manière rapide ou plus ou moins lente suite à une exposition aux pesticides. Et ensuite, on a tous les effets non létaux qui sont encore des effets directs des pesticides. Donc, c'est une réduction de la fertilité, modification de leur comportement, notamment la mémoire spatiale, la capacité à se repérer dans l'espace, leur agressivité. Et ensuite, on a les effets indirects de cette exposition, de l'utilisation des pesticides, on va dire, dans l'environnement. Ça va être une modification de la physiologie des plantes qui, elles, vont métaboliser ces pesticides. Donc, quand on applique des pesticides ou par exemple des insecticides qui sont ciblés sur les insectes, ils ne vont pas forcément entrer en interaction qu'avec les insectes. Ils vont aussi entrer en interaction avec les plantes. Et quand ils sont appliqués dans l'environnement, les pesticides, de manière générale, ne restent pas sous leur forme initiale. Ils sont souvent transformés au contact du sol, enfin l'exposition au soleil, à l'eau, ou alors métabolisés. Donc métabolisés, c'est des micro-organismes ou les plantes qui vont transformer les molécules en partie intégrante de leur physiologie et de leur métabolisme. Et ça va produire de nouvelles molécules. Certaines ont été montrées comme étant plus toxiques que la molécule initiale. Certaines vont être moins toxiques. Et par contre, c'est-à-dire qu'elles ne vont pas tuer les individus, elles ne vont pas être létales, mais elles peuvent être, au cours du temps, accumulées. Donc, les individus, les pollinisateurs vont être exposés pas une seule fois dans leur vie, mais de manière répétée. Et donc, dans le temps, vont avoir des effets comme justement sur la fertilité aussi, sur le comportement. Et en gros, on retrouve en général les pesticides appliqués ou leurs métabolites. Donc, leurs métabolites, c'est les produits transformés. On les retrouve dans le pollen et le nectar que consomment les pollinisateurs. Et donc, finalement, on a à la fois des effets directs et indirects avec un effet cumulatif, un effet chronique, on va dire, sur la vie des individus. Et donc, en plus des effets directs, donc de l'exposition aux pesticides, on peut avoir une détérioration de la qualité de l'alimentation pour les pollinisateurs. Non seulement leur alimentation est contaminée, mais aussi la plante, sa physiologie peut changer. Et donc, elle peut changer la composition du pollen et du nectar en nutriments essentiels qu'elle offre aux pollinisateurs.
21: Okay. Eh bien, merci. On fait une courte pause avec la chanson que vous avez choisie. Donc, c'est « La montagne » de Jean Ferrat. On écoute tout de suite.

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0: De retour avec Mathilde Tissier. Merci pour ce choix de chanson. Est-ce qu'il y a une raison à ce choix-là?
1: Oui, bah, je suis ardéchoise et j'ai quitté ma montagne assez jeune pour aller faire mes études
0: Voilà.
1: à Montpellier, puis à Strasbourg et ensuite au Québec. Donc voilà, c'est une chanson qui me parle beaucoup.
0: Petit clin d'œil. Ça tombe bien, on est juste à côté de l'Ardèche aussi.
2: Eh oui.
0: Donc on continue du coup avec la suite de nos questions. Donc on s'était posé la question justement, on a lu que les évaluations des néonicotinoïdes sont basées principalement sur les effets sur les abeilles domestiques. Et est-ce que vous pouvez nous dire si ces effets sont les mêmes sur les pollinisateurs sauvages? Est-ce qu'il y a une différence entre...
3: Est-ce qu'il y a des études dessus?
4: Oui, on le sait.
0: Est-ce qu'il y a des études dessus?
1: Oui, alors il y a des études, beaucoup moins que sur l'abeille mellifère, et effectivement, les effets sont souvent plus marqués chez les abeilles sauvages que chez l'abeille mellifère, pour deux raisons principales. Les abeilles sauvages sont plus exposées que les abeilles mellifères, déjà parce qu'elles sont actives quand les abeilles mellifères ne le sont pas. Par exemple, tôt dans la saison, les bourdons peuvent être actifs quand les températures sont à peine au-dessus de zéro, ce qui n'est pas le cas des abeilles mellifères, donc il peut y avoir des... pulvérisation assez, ou des, ouais, des utilisations de pesticides à ces périodes de l'année. Et donc, ça va toucher les abeilles sauvages alors que ça ne touche pas les abeilles mellifères. Si on passe aux pollinisateurs, les papillons nocturnes, par exemple, s'il y a des épandages la nuit, bah, les papillons nocturnes vont être plus touchés. Donc voilà, il y a cette notion d'exposition. Ensuite, les abeilles sauvages, 70% d'entre elles nichent dans les sols. Donc, elles sont dans nos sols. Et finalement, elles vont être exposées par les pesticides qui peuvent s'infiltrer. Et donc, elles vont avoir une exposition cutanée qui ne sera pas le cas des abeilles mellifères qui sont dans des ruches un peu plus protégées. Ensuite, les abeilles sauvages sont aussi plus sensibles. Elles ont un seuil de tolérance inférieur aux pesticides. Et donc, la majorité des pesticides qui ont été testés aussi chez les abeilles solitaires s'avèrent être plus toxiques pour les abeilles sauvages, incluant aussi les bourdons, même s'ils sont sociaux et qu'ils sont plus gros. Donc, de manière générale, c'est sûrement parce que les raisons sont mal connues, mais qu'ils ont un métabolisme différent. Et donc, ils n'ont pas les mêmes processus, mécanismes de détoxification, mais aussi donc pas les mêmes mécanismes de protection que l'abeille mellifère.
5: Est-ce qu'il y a aussi d'autres risques que les pesticides qui pèsent sur la santé des pollinisateurs, qu'ils soient domestiques ou sauvages d'ailleurs? Ou est-ce que les effets des pesticides peuvent être accentués par d'autres facteurs environnementaux?
1: Alors oui, il y a de multiples risques qui pèsent sur les pollinisateurs. Et c'est vrai que quand on a l'abeille mellifère en tête, souvent les gens me répondent que oui, on sait, c'est le frelon asiatique et le varroa qui attaque les abeilles. Donc c'est un parasite externe. Mais c'est des causes spécifiques aux abeilles mellifères en fait. Quand on s'intéresse aux pollinisateurs sauvages, le tableau est un peu différent. Donc les menaces sont aussi multiples, elles incluent le dérèglement climatique, la perte d'habitat et la malnutrition, les pesticides et de nombreuses maladies, et notamment des maladies qui peuvent être transmises par de trop fortes densités de ruches d'abeilles mellifères ou de pollinisateurs commerciaux. Et donc ces causes multiples, on va dire, ont la conséquence d'un Alors, conséquence, c'est le déclin des pollinisateurs, pardon, et ces différentes causes, elles interagissent entre elles. Donc on a à la fois des effets individuels de chacune des causes, donc du dérèglement climatique ou des pesticides, mais aussi des effets en interaction. Par exemple, le dérèglement climatique, il a de nombreuses conséquences, on le sait, comme l'augmentation de la fréquence et de l'intensité des vagues de chaleur ou des sécheresses. Et ça, elles peuvent être, ces phénomènes-là peuvent avoir un effet direct sur les pollinisateurs. Donc, par exemple, induire leur mort par stress thermique. Donc, les pollinisateurs ne peuvent pas réguler leur température, contrairement aux mammifères. Et donc, s'il fait trop chaud, ben, ça peut directement les tuer. Et ils n'ont pas de capacité d'ajustement, à part comportemental, en restant sous terre. La sécheresse peut les tuer de manière équivalente. Ou bien des effets indirects. Et donc, dans ces cas-là, c'est par exemple une exposition répétée à des vagues de chaleur va réduire la capacité des organismes à s'ajuster et justement à lutter contre des maladies ou à détoxifier. Donc, ça peut influencer la sensibilité aux pesticides. Et je termine avec un autre élément, c'est que la température peut aussi influencer, par exemple, la toxicité des pesticides. Les mécanismes de détoxification, donc il faut intervenir de nombreuses enzymes au niveau physiologique, vont être sensibles à la température, par exemple. Donc finalement, on a de nombreuses interactions et une autre interaction qui vient s'ajouter, comme si ce n'était pas assez compliqué, c'est celle avec les monocultures, notamment la monoculture de manière générale, donc cette technique de cultiver de grandes surfaces avec une seule culture va réduire la diversité et la qualité nutritionnelle des pollinisateurs, ce qui augmente leur sensibilité aux pesticides, comme aux vagues de chaleur. Donc en jouant en fait sur la nourriture et sur la diversité de la nourriture, on peut augmenter la résilience des pollinisateurs à des pressions environnementales d'origine anthropique. Donc, s'ils ont une alimentation plus diversifiée, plus adaptée à leurs besoins, ça a été montré, ils sont plus résistants face à des vagues de chaleur, par exemple.
2: Plus naïvement, mais est-ce que des zones à forte concentration de routes, d'autoroutes, enfin de déplacements urbains, où ont un impact sur les quantités aussi de pollinisateurs, enfin d'insectes en général? On sait le mesurer, ça?
1: Alors, est-ce qu'on sait le mesurer? Il y a différentes approches qui essaient de le mesurer. Le problème qu'il y a maintenant, c'est qu'on a peut-être attendu beaucoup. Il y a eu un déclin assez prononcé des insectes, des pollinisateurs notamment. Et donc, les mesures qu'on fait actuellement, souvent, on a juste un déficit en pollinisateurs. Donc, c'est un petit peu, justement, difficile de déterminer les causes exactes. Quand on est dans un environnement écologique, il y a de nombreuses causes qui interagissent. Mais oui, les routes, notamment les grands axes, mais aussi les routes à vitesse élevée vont avoir un effet. Donc déjà, il peut y avoir une fragmentation, une perte d'habitat, donc les pollinisateurs vont pas forcément les traverser selon la surface. Mais ensuite, il y a d'autres effets, c'est-à-dire des collisions. Donc quand on a une grande abondance d'insectes, c'est pas très grave s'il y en a une partie qui finit sur nos pare-brises, mais le problème qu'il y a et qu'on est en train d'observer dans certains endroits reculés, c'est que les pollinisateurs vont pas forcément réussir à obtenir la nourriture dont ils ont besoin, c'est-à-dire s'ils traversent un axe routier, comme de nombreuses espèces de mammifères, ils peuvent être ça peut être la fin de leur vie, on va dire. Et donc, ça a un effet aussi sur les colonies. Mais comment le quantifier, c'est pour le moment très compliqué.
0: On entend souvent parler qu'avec les pesticides, on a le risque de perte de pollinisateurs. Donc, c'est ce qu'on vient de dire. Mais est-ce qu'au-delà de la quantité de pollinisateurs qu'il y a sur la pollinisation des plantes, pour avoir, comme on l'a dit, des fruits et des légumes, est-ce qu'il y a aussi d'autres risques au niveau de la qualité des aliments qui sont du coup destinés à notre consommation à nous? Est-ce que du coup ils peuvent être moins nutritifs du coup également par ce biais-là?
1: Alors oui, oui en effet, on parle souvent du lien justement entre pollinisateurs et alimentation via les rendements, parce que c'est ce qui a beaucoup compté et c'est ce qu'on recherche. On cherche à maximiser les rendements pour nourrir la population. Mais c'était là aussi la fonction principale d'ajouter les abeilles mellifères dans des ruches en milieu agricole, c'était de maximiser ou d'augmenter les rendements, donc la quantité de nourriture produite. Et donc, la majorité des études ont été réalisées dans ce contexte et on regardait le rendement. Mais il y a une poignée d'études plus récentes qui mettent en évidence, en fait, l'importance des pollinisateurs sauvages, surtout, à la fois d'une diversité de pollinisateurs sauvages, donc beaucoup d'espèces, mais aussi d'une abondance de pollinisateurs sauvages, donc beaucoup d'individus de ces espèces différentes. Ces pollinisateurs sauvages vont améliorer la qualité des cultures. Par exemple, pour le colza, ça va être une amélioration de l'huile, elle va être de meilleure qualité, plus riche en acides gras essentiels. Pour les haricots, il y a plus de protéines. Et donc, ces pollinisateurs sauvages, en fait, si ça a été souvent ignoré, c'est qu'on pense qu'un agent pollinisateur, une abeille égale une abeille. Le problème, c'est que toutes les espèces ont des interactions différentes avec les autres espèces, végétales ou animales. Et en fait, la diversité des pollinisateurs va avoir d'autres effets que juste transmettre les grains de pollen d'une fleur à l'autre. En se déplaçant, les pollinisateurs transmettent aussi des communautés microbiennes, dont des micro-organismes des plantes entre les plantes. Et ces micro-organismes vont interagir avec les plantes. Donc, en gros, les pollinisateurs vont changer le microbiote de la plante. Et ces interactions entre le microbiote et la plante influencent aussi la qualité en fait, des produits à la fin. Et donc, ces interactions plantes-pollinisateurs sont vraiment essentielles dans leur complexité et dans leur diversité, et pas juste un pollinisateur égal à un autre pollinisateur. Et finalement, un manque de pollinisation a été montré comme influençant la teneur en acides gras essentiels, en oméga-3, en vitamine E, par exemple dans les amandes. Et ces réductions sont encore plus marquées en cas de sécheresse. Donc finalement, il y a un effet combiné du dérèglement climatique et du déclin des pollinisateurs sur, oui, nos rendements, la quantité, mais aussi sur la qualité de notre alimentation et la teneur en nutriments essentiels pour notre santé.
3: Et encore en lien avec les pesticides, on était présent au réseau thématique pesticides et pollinisateurs à Avignon, qui fait partie du GDR Pollineco, dont l'objectif est notamment de faire un état des lieux, des connaissances sur les effets des pesticides et leurs résidus sur les pollinisateurs. Et donc c'est là qu'on avait vu votre présentation, votre conférence. Et un des buts aussi de ce réseau thématique, c'est de communiquer sur le déclin des pollinisateurs. Quel impact arrivez-vous à avoir auprès des décideurs, instances publiques et politiques via ce réseau thématique? Est-ce que vous en avez un impact et si oui, lequel?
1: Alors justement, l'idée de ce réseau thématique Polyneco, donc porté par le CNRS, c'est de connecter tous les chercheurs qui essayent d'améliorer les connaissances sur les pollinisateurs et de participer à des actions de transition de nos écosystèmes et de nos sociétés vers des sociétés plus durables. Et en fait, individuellement, en tant que chercheur, c'est souvent très chronophage et pas forcément très gratifiant ou ça ne fonctionne pas vraiment. Et donc je pense, moi je crois beaucoup dans ce genre de réseau qui va regrouper des chercheurs et qui va pas parler, c'est pas des chercheurs qui vont parler en voix individuelle mais une voix commune via le réseau thématique. Donc je pense qu'il y a de nombreuses choses qui peuvent sortir, notamment des groupes de travail au niveau national qui vont moi, j'en fais partie, travailler sur quelles sont les bonnes fleurs pour les pollinisateurs. Donc, plutôt que le faire seul, ce qui prendrait des décennies, en le faisant en groupe, on peut avoir des impacts beaucoup plus importants. Par contre, pour ce qui est décision et transition, actuellement, malheureusement, le problème, c'est que pour être entendu, il faut être écouté. Et je pense que pour le moment, on a un petit peu de difficulté à être écouté, malgré la magnifique plateforme que vous me donnez aujourd'hui, hein. Mais en tout cas, voilà, l'air n'est pas à l'écoute des scientifiques en écologie, malheureusement, pour la prise de décision pour le moment.
0: Et en parlant d'être écouté, vous avez travaillé avec des agriculteurs quand vous travailliez sur le grand hamster, pour notamment autour de la diversification des cultures. Est-ce que globalement, ils vous ont écouté? Est-ce qu'ils étaient ouverts à changer les choses? Ou est-ce que même c'est eux qui sont venus vers vous? Et pour les pollinisateurs, comment ça se passe? Est-ce que c'est pareil? Est-ce
1: Alors
0: qu'il y a un
1: oui,
0: intérêt
1: ils
0: de
1: sont
0: leur part?
1: intéressés. Ça, c'est un gros oui. Ils sont intéressés. Ils sont ouverts à changer les choses. Je pense qu'il y a un sentiment peut-être biaisé des fois que les agriculteurs ne veulent faire aucun effort. C'est juste qu'on leur en demande beaucoup et souvent on leur en demande beaucoup sans les avoir consultés.
0: Sans leur expliquer comment faire, peut-être aussi.
1: Oui, sans leur expliquer, mais même sans. Disons que cette notion aussi de leur expliquer, c'est un petit peu comme si nous on avait toute la connaissance et qu'ils en avaient aucune. Et en fait, c'est vraiment une manière de. Enfin, la manière dont je vois la science, c'est pas de venir expliquer aux gens, c'est de venir en soutien à la société. Et donc l'idée, en fait, de l'approche maintenant que j'ai, qui est basée sur ce sentiment personnel que les agriculteurs sont intéressés et veulent changer les choses. Alors c'est un sentiment personnel, mais c'est aussi des sondages qu'on a fait au Québec et qui ont été faits par l'INRAE en France, où on voit qu'en fait les agriculteurs sont intéressés, mais souvent ils ont de nombreuses barrières. Alors on pense souvent à la barrière économique, mais il y a aussi le manque de connaissances, le manque de temps, le sentiment d'être un peu abandonné et que de toute façon il n'y a rien qui fonctionne ou il y a beaucoup trop de risques. Donc voilà, il y a de nombreuses causes. Donc l'idée, c'est en fait d'entrer en contact avec ces personnes. Donc comment? Ça va dépendre des endroits. Il y a une grosse différence entre la France et le Québec. Le contact était vraiment facilité avec les agriculteurs au Québec par différentes institutions. Donc j'ai pu contacter des institutions qui m'ont donné des contacts et les agriculteurs sont revenus vers moi également. Et ensuite, ça fait un effet boule de neige. On a des premiers contacts avec l'agriculteur, puis ils nous mettent en contact avec le voisin, puis on commence à faire un projet ensemble. En France, pour l'instant, je suis en train de passer sur mes connaissances personnelles, ayant, comme je disais, grandi dans un village agropastoral, mais aussi j'ai étudié en lycée agricole. Donc pour l'instant, j'établis mon réseau comme ça, qui grandit. L'idée, c'est vraiment de travailler ensemble pour construire en fait les solutions pour les pollinisateurs.
2: D'accord. Et alors, juste avant de finir, pour avoir une note un petit peu plus positive, est-ce que vous travaillez un peu sur des solutions qui peuvent être mises en place pour influencer positivement sur la nourriture des pollinisateurs? Et ça, à l'échelle un peu vaste, avec les agriculteurs sur des grandes parcelles ou chez des particuliers, nous, est-ce qu'on peut faire quelque chose dans notre jardin pour aider, pour agir?
1: Oui, alors je pourrais passer presque 30 minutes juste sur ce sujet, mais je vais essayer d'être brève. Donc nous, ce qu'on essaye de faire, c'est d'offrir une alimentation diversifiée et équilibrée, donc qui permet, comme je disais, d'augmenter la résilience aux événements climatiques, aux maladies ou aux pesticides. Et donc on mesure les nutriments dans les pollens, on collecte des pollens à la main, on fait toutes ces mesures. Mais ce qu'on fait avec les agriculteurs, en fait, on va co-construire avec la communauté agricole. On ne va pas aller leur dire mettez une bande fleurie ou mettez une haie. L'idée, c'est de leur donner les informations. Donc, par exemple, le maïs et les pissenlits sont carencés. Les conséquences, c'est ça, des modifications de comportement, une augmentation de l'agressivité, un problème de reproduction. Et voici les fleurs qui sont mieux, qui sont plus riches, comme le coquelicot, les érables au Canada, les châtaigniers. Et on leur donne ces informations. Ensuite, qu'est-ce qu'ils en font? Ils nous disent, ouais, mais moi, je peux pas mettre des fleurs qui, chaque année, je peux pas changer. Par contre, je pourrais mettre une petite haie ou j'ai pas de place pour une haie. Par contre, je peux mettre des fleurs. Ça va dépendre de chaque agriculteur. Et donc, on doit s'ajuster à ça. Ils vont choisir quoi et comment. Ensuite, on peut tester. Et on peut commencer pas à faire des recommandations, mais à faire de la diffusion et de la transmission de connaissances. Et en fait, si, En revanche, c'est les agriculteurs qui viennent vers nous en nous disant, bah, nous, on veut faire des bandes fleuries. Qu'est-ce qu'on fait? Bah, on leur dit, bah, voilà, mettez telle plante et telle plante pour s'assurer de ne pas avoir de carence.
2: D'accord, c'est l'information du conseil et chacun un peu agit selon ses possibilités, ses moyens.
1: Voilà, alors après, ça, c'est la manière d'approcher au début. Et ensuite, on va faire des consortiums avec des agronomes, avec d'autres personnes, en fait, pour justement essayer de transformer cet échange initial en action concrète à plus grande échelle. Mais l'idée de base, c'est de vraiment établir une relation de confiance, de leur transmettre des informations, mais ils vont nous en transmettre aussi, qui vont être vraiment importantes. Ça sert à rien de partir, s'ils nous disent on veut pas de fleurs annuelles, de partir sur, ah ben voilà, toutes les bonnes fleurs annuelles. Donc c'est vraiment un échange à double sens. J'allais finir sur les mesures à mettre en place à la maison, si on a encore 2 minutes.
0: Bien sûr.
1: Pour les personnes, les individus de manière générale, vous pouvez mettre en place des plantes mellifères, à condition bien sûr de ne pas appliquer de pesticides. Faites attention aussi aux semences que vous achetez, parce que parfois elles peuvent être enrobées. Donc c'est important de savoir des choses sur ces semences. Attention aussi aux produits utilisés au jardin. Je sais que on pense souvent à l'agriculture qui nous expose à des pesticides, mais on s'y expose nous-mêmes avec des insecticides, par exemple poulailler contre les poux ou des choses comme ça. Ils contiennent des pyréthrinoïdes qui sont néfastes pour les pollinisateurs. Sur les animaux de compagnie aussi, si on traite les chiens ou les chats contre les puces et qu'ensuite ils vont se baigner, ben par exemple, là, on a des dégâts assurés pour la pollinisation parce que les pollinisateurs vont aller voir un plan d'eau contaminé. Les autres mesures, c'est de mettre en place de l'eau courante, pas stagnante, de maintenir des tas de feuilles, des broussailles sur vos jardins, si vous en avez, et des troncs morts, parce que je disais que 70% des abeilles nichent dans le sol, mais 30% vont nicher dans les troncs d'arbres ou dans les broussailles. Et enfin, la mesure phare qui était les hôtels à insectes, il y a du pour et du contre. Le pour, c'est que ça offre des sites de nidification aux abeilles solitaires. Le contre, c'est qu'en fait, ça peut augmenter la transmission de maladies. Parce que les abeilles solitaires, normalement, nichent de manière solitaire. Là, on les concentre à un même endroit. Donc, s'il y en a une qui est malade, elle peut le transmettre à toutes les autres. Mais aussi, il faut faire attention où on les met. S'il y a beaucoup d'eau qui va aller dessus, ça peut moisir, il peut y avoir des problèmes de mortalité. Et il faudrait les nettoyer d'une année à l'autre.
0: Ah oui, d'accord.
1: Donc, voilà, bien nettoyer, pas de bois traité, et plutôt les mettre au sec.
0: Eh bien, on va s'arrêter là malheureusement, parce que sinon on manque de temps. Mais en tout cas, merci beaucoup d'avoir répondu à toutes nos questions. C'était vraiment très intéressant. Un sujet qu'on creuse malheureusement pas assez. Et puis c'est vrai qu'on ne soupçonnait pas forcément qu'il y avait autant d'espèces sauvages autres que les abeilles classiques qu'on connaît. Donc merci beaucoup en tout cas.
4: Merci beaucoup.
5: Merci.
3: Merci.
1: Merci.
0: Et tout de suite, une nouvelle petite pause musicale avec cette fois-ci Staying Alive des Bee Gees.

0: Vous êtes bien sur la parenthèse scientifique. Merci d'être avec nous. Je vous propose maintenant de passer à la mise en lumière d'un programme de recherche avec Damien.
1: Et on continue avec l'alimentation. Donc on a vu l'alimentation des abeilles, mais là on va voir l'alimentation humaine, un enjeu vraiment de santé publique, avec la cohorte NutriNet Santé. Alors en santé publique, en général, les cohortes sont utilisées par les épidémiologistes pour étudier et faire avancer les connaissances sur des aspects de la santé en relation avec des facteurs de risque, hein, qui peuvent être donc des polluants ou autres, là l'alimentation en l'occurrence. Alors comment ça se passe en pratique ? Les chercheurs épidémiologistes suivent un groupe important de personnes, hein, hommes, femmes, enfants, et évaluent les effets sur leur santé des facteurs de risque auxquels elles sont exposées. La méthode repose principalement sur la collecte d'informations concernant des caractéristiques et des expositions des sujets suivis. Et aujourd'hui, petit focus sur la cohorte NutriNet. Alors pourquoi cette cohorte ? De nombreuses études scientifiques ont mis en évidence le rôle joué par la nutrition comme facteur de risque ou de protection des maladies les plus répandues en France, qu'il s'agisse de cancer, de maladies cardiovasculaires, de l'obésité ou encore du diabète de type 2. Et c'est dans ce contexte qu'est née l'étude NutriNet Santé, portée notamment par l'INRAE et l'INSERM. Il s'agit d'une étude de cohorte portant sur un groupe de sujets suivis pendant plusieurs années, réalisée sur une large population de personnes volontaires et dont l'objectif est d'étudier les relations nutrition-santé et de comprendre les déterminants des comportements alimentaires. Le but est alors d'identifier les facteurs de risque et ou de protection liés à la nutrition pour ces maladies, étape indispensable pour établir des recommandations nutritionnelles permettant de prévenir le risque de maladie et d'améliorer la qualité de la santé de la population actuelle et des générations futures. Concrètement, voici quelques exemples d'études de cohorte menées dans le cadre de NutriNet Santé qui se poursuit toujours. Une première étude de cohorte est l'étude des profils d'exposition aux pesticides via la consommation d'eau du robinet dans la cohorte. Donc on pense notamment là au PFAS, au PFAS. Une deuxième cohorte, une deuxième étude, est l'étude des effets d'une substitution des fruits et légumes en agriculture conventionnelle par des fruits et légumes produits en agriculture biologique sur le risque de cancer. Et enfin, un troisième exemple pour être complet, plus sur les comportements alimentaires, l'étude de la typologie de personnes consommant hors domicile, description des caractéristiques sociodémographiques, des modes de vie nutritionnels et environnementales. Voici pour ces quelques exemples sur la cohorte

0: Ce genre de bestiole armée jusqu'aux dents ne se retrouve que dans les zones tropicales, où tout ce qui respire a l'air d'avoir été conçu pour vous blesser, voire vous tuer. Mais là, pas du tout. Les 500 espèces de coléoptères bombardiers, qui ne mesurent que 2 cm environ, sont présents un peu partout sur Terre, sauf en Antarctique. Et à première vue, ils ont un look de carabe, tout ce qu'il y a de plus banal, jusqu'au moment où ils se sentent menacés. Et là, changement d'ambiance. Mais alors, comment font ces insectes pour faire sortir de leur corps un liquide à 100 degrés sans s'autodétruire? Eh bien, en dedans, ces insectes sont de vraies petites usines chimiques. Comme tous les êtres vivants, me direz-vous, certes. Mais là, franchement, on est plutôt sur une usine classée Céveso. Dans leur abdomen, on trouve un système avec plusieurs glandes dont les sécrétions sont stockées dans un réservoir. Jusque-là, toujours rien d'extraordinaire. Ce réservoir va donc se remplir d'un mélange de sécrétions qui est constitué d'eau oxygénée et d'hydroquinone. Un mélange qui va s'accumuler et rester tranquillement stocké tant que notre petit coléoptère mène une vie paisible. Mais à l'approche d'une menace, les muscles entourant le réservoir vont se contracter et une partie du mélange d'oxygéné et d'hydroquinone va être injectée dans ce qu'on appelle la chambre de réaction. Et c'est là que la magie opère. Les parois rigides de la chambre de réaction sont tapissées de cellules qui sécrètent 2 types d'enzymes qui vont catalyser, c'est-à-dire accélérer, 2 réactions chimiques. Les catalases vont libérer l'oxygène de l'eau oxygénée et les peroxydases vont utiliser l'oxygène qui est libéré pour oxyder l'hydroquinone. Et ces 2 réactions sont extrêmement exothermiques, c'est-à-dire qu'elles relarguent beaucoup, beaucoup d'énergie sous forme de chaleur. Tellement de chaleur que l'eau contenue dans le mélange entre en ébullition. Ajoutez à cela l'oxygène produit et la chambre de réaction se transforme en cocotte minute sous pression. Et quand la pression est trop élevée, paf ! Le liquide, qui est à 100 degrés, est éjecté sous pression dans la mouille de l'enquiquineur, accompagné d'un léger bruit d'explosion et d'une vapeur blanchâtre, façon Gérard Majax, mais version insecte. Pour ceux qui ont la rêve. Non, pas du tout. Ok. Rêve de vieux, donc. Donc attention, avec son réservoir plein, le bombardier a assez de munitions pour répéter l'opération plus de 70 fois et donc produire 70 jets qui va éjecter à une vitesse de 500 jets par seconde. Autant vous dire qu'en face, l'agresseur n'a pas vraiment le temps de comprendre ce qui lui arrive. Mais c'est pas tout, il va pas tirer comme ça dans le vent, il vise l'animal. Grâce à la mobilité de son abdomen, il peut orienter ce jet avec une précision redoutable dans presque toutes les directions. Il peut même tirer vers l'avant en tirant entre ses pattes. Bon, dans ce cas, il va se prendre un peu de son tir dessus, mais en vrai, c'est sans conséquence pour lui. Et oui, la nature est bien faite, n'est-ce pas? Tellement que les créationnistes ont fait du coléoptère bombardier leur égérie, décrétant qu'il était trop complexe pour être le fruit de l'évolution. No comment. Bref, les fourmis ont donc plutôt intérêt à garder leur distance avec le coléoptère bombardier. Les crapauds, eux, ont plutôt intérêt à garder leur langue dans leur bouche au risque, au mieux de se prendre un jet brûlant sur la langue s'ils sont trop lents, et au pire, s'ils sont assez rapides, à s'assurer une bonne petite brûlure d'estomac. Parce qu'en effet, une équipe de chercheurs japonaises a montré que 43% des coléoptères bombardiers asiatiques boulottés par des crapauds ressortaient vivants, après avoir été vomis quelques minutes après leur ingestion. Semblerait que les insectes aient un bel instinct de survie et n'hésitent pas à utiliser leur arme en intérieur, et en l'occurrence, à l'intérieur des crapauds après avoir été gobés. Alors personnellement, j'aimerais pas trop être à la place des crapauds, et Darwin confirme que j'ai raison. Dans ses écrits, il raconte qu'un jour, sans connaître l'arme secrète des coléoptères bombardiers, il en a coincé un entre ses dents. Ouais, mais gentiment, hein, c'était juste pour avoir les mains libres le temps de choper un autre insecte, et là, bim, il s'est pris un jet bien brûlant dans le gosier. Et Darwin n'est pas le seul humain à avoir regretté de titiller un coléoptère bombardier. Un enfant espagnol qui voulait mettre un coléoptère bombardier dans une fourmilière, no comment, s'est lui pris un jet bouillant dans l'œil. J'ai envie de dire chais. Autant vous dire qu'il n'est pas prêt de recommencer à torturer les insectes, lui. Bref, les petites bêtes ont beau ne pas manger les grosses, en tout cas la plupart du temps, mais elles peuvent quand même les blesser. Alors si vous voyez un carabe qui a l'air banal, foutez-lui la paix. On ne sait jamais ce qu'il a dans le ventre.
1: Merci beaucoup Marie-Cécile. Vraiment pas commode ces petites bêtes. Et donc on continue avec les actualités de la Fondation Evertea avec Louise.
2: Vous reprendrez bien un peu de science ?
3: Eh bien, pour commencer l'année, la Fondation Evertea organise une conférence grand public le 14 janvier pour parler des symbioses entre les plantes et les champignons du sol et de comment elles aident les plantes à se développer. Et comme nous le faisons depuis quelques années déjà, nous vous invitons à cette occasion à partager la galette des rois avec nous, juste avant la conférence à partir de 17h à la médiathèque La Tour Maubourg. Toutes les infos et les inscriptions sont à retrouver sur le site internet de la Fondation. Depuis décembre, nous vous avons révélé les défis qui ont été sélectionnés pour le Acclimacathon organisé par la Fondation Evertea. pouvez dès à présent vous inscrire pour participer au week-end du Acclimacathon qui aura lieu du 6 au 8 mars à Valence.

0: France. Et ainsi révéler un des défis que nous vous proposons. Rendez-vous aussi sur le site de la Fondation pour plus de détails et pour vous inscrire aussi. Enfin, je termine avec la conférence spectacle Écosphère, une histoire de santé unique, sur une idée originale de Delphine Delaunay, directrice de la Fondation Evertea, et une mise en scène de Anaïs Nicolas et la compagnie Soif Farouche. Nous vous attendons nombreux le 6 février à Valence et le 13 et 14 mars à Lyon. Les billetteries pour le spectacle sont déjà ouvertes et sont sur le site internet de la Fondation Evertea.
1: Merci Louise, on arrive au bout malheureusement de cette émission de la parenthèse scientifique. Merci d'avoir été avec nous. On vous dit à très bientôt pour un nouvel épisode.
2: Oh regardez,
1: c'est pas la Fondation Evertea?
3: Ah ça, c'est encore de ce côté du bocal.
4: Mais qu'est-ce qu'ils font?
5: Je crois qu'ils vont nous régaler avec un peu de science.

0: Bonjour et bienvenue, 10h TU midi, ici à Paris, le journal sur RFI.
1: Gilles Moreau.
0: L'actualité de cette fin de semaine, dominée par un afflux massif de migrants du Maroc vers l'enclave espagnole de Ceuta. Au moins 40 000 personnes ont déjà franchi la frontière et les tentatives se poursuivent. Des tentatives par la mer, dangereuses et parfois mortelles. Il y a au moins 18 morts. Le Premier ministre Pedro Sanchez se rend sur place. La France, elle, va renforcer les contrôles à la frontière espagnole. Dans le reste de l'actualité, Israël n'a toujours pas confirmé un accord sur le désarmement du Hamas dans la bande de Gaza. Du mieux sur le front des incendies en France et le tollé déclenché par le projet de réforme de la FIFA, projet d'ouverture aux investisseurs privés. La Confédération asiatique rejoint le camp des opposants. Entre le Maroc et l'Espagne, on assiste donc à un afflux massif de migrants jamais vu depuis 5 ans. Au moins 40 000 personnes ont déjà traversé la frontière ces derniers jours vers l'enclave espagnole de Ceuta, petit territoire habité par 80 000 personnes. Les arrivées n'ont pas cessé dans la nuit et ce matin, elles continuaient. Pour la plupart, ce sont de jeunes hommes et des adolescents. Au moins 18 d'entre eux sont morts noyés en tentant le passage de la frontière par la mer. Mathias Reynal est notre correspondant à Rabat.
2: Beaucoup de jeunes, parfois mineurs, semblent avoir pris pour argent comptant les rumeurs qui circulent sur les réseaux sociaux d'une ouverture de la frontière entre l'Espagne et le Maroc. Évidemment, il n'en est rien. Arriver sur place, c'est de manière illégale et en groupe de plusieurs dizaines de personnes, parfois plusieurs centaines, que se font les traversées dans une atmosphère de chaos, en combinaison de plongées, certains équipés de palmes, de bouées de fortune. Les candidats au départ se jettent parfois à l'eau dans une zone particulièrement dangereuse de la Méditerranée, parcourue par des courant puissant. Il faut plusieurs heures de nage pour rejoindre l'enclave. Le Maroc et l'Espagne ont assuré hier qu'ils renforçaient leur coordination pour procéder dès que possible au rapatriement de toutes les personnes ayant pénétré illégalement dans l'enclave.
0: Mathias Reynal à Rabat pour RFI. Le Premier ministre espagnol Pedro Sanchez est attendu aujourd'hui à Ceuta. Il rencontrera les forces de police déployées à la frontière ainsi que les responsables régionaux. Au-delà de l'Espagne, cet afflux massif de migrants clandestins a fait réagir dans toute l'Europe et notamment en France. Le ministre de l'Intérieur, Laurent Nunez, a annoncé l'activation de la force frontière d'intervention rapide afin de renforcer les contrôles sur le sol français. Il s'est brièvement exprimé ce matin au micro de nos confrères de RTL.
3: Nous avons le contrôle à la frontière franco-espagnole et existe. D'ailleurs, il a été renforcé ces derniers mois puisque nous avons une force mobile qui est présente en permanence et qui renforce ses contrôles. Sur la situation que vous décrivez, je me suis entretenu hier avec mon homologue espagnol, on doit se parler aujourd'hui. Voilà, donc on prendra évidemment des mesures s'il devait y avoir des mouvements vers le territoire national. Et en tout cas, on renforcera évidemment le contrôle à la frontière.
0: Le ministre de l'Intérieur, Laurent Nunez. Voilà pour cet afflux massif de migrants vers l'Espagne sur lequel nous allons revenir largement, notamment dans RFI Midi à 13h30 et Afrique Midi à 14h30. Au Proche-Orient, le Hamas va-t-il rendre les armes? La question reste posée au lendemain de l'annonce de Donald Trump. Le Hamas a confirmé ce matin la conclusion d'un accord avec son désarmement dans la bande de Gaza, point prévu dans la deuxième phase du cessez-le-feu avec Israël. Israël qui n'a pas encore commenté cette annonce américaine. Jusqu'à maintenant, l'État hébreu s'en tient à une ligne jaune dans l'enclave. Elle reste en vigueur tant que le Hamas n'aura pas été totalement désarmé et que la bande de Gaza n'aura pas été entièrement démilitarisée. Sur le front des feux de forêt en France, bientôt 9 jours de lutte acharnée contre le méga-feu qui a fait des ravages en Gironde, dans le sud-ouest, à plus de 42 000 hectares brûlés, je vous le rappelle. Ce matin, les autorités se montraient plutôt confiantes. Le feu est contenu dans son périmètre, mais toujours actif par endroits, ce qui empêche de le considérer comme fixé. Les enquêtes ouvertes sur les départs de feu en France ont permis les interpellations de centaines de personnes, la plupart étant soupçonnées d'avoir mis le feu volontairement. Les précisions d'Arambe.
4: 308 interpellations, c'est le chiffre donné ce vendredi par le ministre de l'Intérieur. Et 2/3 des personnes interpellées sont suspectées d'avoir volontairement déclenché des incendies, affirme Laurent Nunez. D'ailleurs, une trentaine d'entre elles est d'ores et déjà condamnée et parfois à de la prison ferme ou en détention provisoire en attendant d'être jugée. À ce jour, plus de 14 000 incendies ont été détectés en France depuis le début de la saison. Et dans 9 cas sur 10, il est d'origine humaine, accidentelle ou volontaire. Selon le ministre de l'Intérieur, 70% des personnes interpellées dans le cadre des enquêtes pour déterminer l'origine des feux sont des pyromanes. Les 30% restants sont liés à des incendies provoqués par imprudence ou par négligence. Cependant, les plus gros incendies, comme celui en Gironde qui a ravagé 42 000 hectares de forêt, seraient d'origine accidentelle, tout comme celui de Fontainebleau, au sud de Paris.
0: Une nouvelle vague de chaleur s'est abattue sur l'Europe centrale. Les températures pourraient dépasser 40 degrés Celsius dans les prochains jours. Les autorités multiplient les mesures d'urgence face au risque d'incendie et à la pression croissante sur les réseaux d'eau et d'énergie. La Russie resserre son étau sur Pavel Durov. Après avoir déclenché cette semaine une procédure de recherche internationale à l'encontre du patron de la messagerie Telegram, elle vient de le placer sur sa liste des personnalités désignées comme terroristes ou extrémistes. Anissa El-Jabri est à Moscou pour RFI.
5: Sur la liste des extrémistes et terroristes de la Russie, environ 22 400 personnes physiques et près de 900 organisations. Parmi elles, l'ONG Mémorial, prix Nobel de la paix 2022, Alexei Navalny, même mort, des professionnels des médias dénonçant l'offensive en Ukraine, le groupe Meta, maison mère de Facebook et Instagram, ou encore les groupes djihadistes Al-Nusra et de l'État islamique. Cette liste, établie par les services de surveillance financiers, entraîne notamment le gel immédiat des comptes bancaires et des avoirs financiers en Russie. Dans le pays, on spécule désormais sur la possibilité du classement de la messagerie elle-même comme extrémiste et surtout sur la possibilité que la responsabilité des utilisateurs puisse être engagée. La démarche semble pourtant compliqué. Malgré les tentatives de blocage des autorités, elles ont commencé il y a un an, Telegram reste très populaire et utilisé en Russie parmi les citoyens ordinaires, le Kremlin et même les forces de l'ordre. Pavel Durov, naturalisé français en 2021, a été mis en examen il y a 2 ans par la justice française pour une série d'infractions relevant de la criminalité organisée. Anissa El-Jabri, Moscou, RFI.
0: En France, Xenia Federova s'insurge contre l'arrêté d'expulsion qui la vise. La chroniqueuse russe, accusée d'être la voix du Kremlin dans les médias, dénonce sur le réseau X une pression politique et une censure. Dans un nouvel arrêté paru ce matin, la France gèle pour 6 mois ses avoirs. Dans l'actualité économique et les résultats de l'inflation en France, les prix à la consommation ont progressé en juillet d'un peu plus de 2% en tendance annuelle. Des prix tirés par la hausse de ceux des produits pétroliers ainsi que ceux du gaz. Hausse de l'inflation qui reste contenue, a commenté Bercy. Malgré le tollé soulevé, pas seulement en Europe, la FIFA maintient son projet de réforme. Elle affirme avoir entendu les critiques. Des informations sur elle inexactes ont circulé et elle maintient ses consultations, je cite, ouvertes et démocratiques. Parmi les principaux opposants, la très puissante UEFA et la CONCACAF, qui regroupe 41 fédérations d'Amérique et des Caraïbes. Enfin, on vient d'apprendre, la Confédération asiatique soutient l'UEFA et la CONCACAF pour protéger la Coupe du Monde. L'actualité du ballon rond, c'est aussi la mort d'une légende du football italien, Franco Baresi, capitaine emblématique du Grand Milan AC des années 1980 et 1990. Il fut l'un des meilleurs défenseurs au monde et l'homme d'un seul club pendant 20 saisons. Franco Baresi disparaît à l'âge de 66 ans. Frédéric Suteau, bonjour, son portrait avec vous.
6: Oui, le port altier de Franco Baresi, ballon collé au pied, sécuriser sa défense, mais aussi guetter la moindre ouverture vers l'avant, c'est l'image qu'il nous reste. Il y avait du Franz Beckenbauer dans son jeu, un libéro à l'ancienne qui a fait le bonheur du grand Milan AC aux côtés des Rijkaard, Gulli, Van Basten, Franco Baresi a fait partie, vous l'avez dit, de cette équipe qui a régné sur l'Europe à la fin des années 80. 3 Ligues des Champions au palmarès et une fidélité absolue au Milan jusqu'en 1997. C'est aussi, Franco Baresi, l'épopée de la Coupe du Monde 1994, capitaine de la sélection italienne, blessé au ménisque dès le deuxième match. Il s'était rétabli in extremis pour jouer la finale du Mondial contre le Brésil. Premier tireur de la séance au tir au but. Il avait raté sa tentative, comme Roberto Baggio et Daniele Massaro, le titre s'était envolé. Mais Franco Baresi compte une étoile tout de même. Il était de l'aventure de 1982, l'Italie championne du monde cette année-là, même si tout jeune, il n'avait joué aucune minute du tournoi. Il y a un an, Franco Baresi avait subi une opération des poumons. Aujourd'hui, à 66 ans, il s'éteint. C'est toute l'Italie qui pleure son défenseur et son numéro 6, légendaire dans le dos.
0: Et l'Italie qui a 2 couleurs, hein, aujourd'hui, les couleurs de Baresi, le rouge
6: et le noir.
0: Bien sûr. Merci, c'était Frédéric Suteau. À tout à l'heure, 13h pour un nouveau journal dans l'immédiat. Il est midi et pratiquement 10 minutes ici à Paris.
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Bonjour à toutes et à tous. Bienvenue dans cette chronique de février, mois de la Saint-Valentin. Des cœurs rouges en vitrine et des écrins de chocolat irrésistibles. Oublions les passions tragiques, les couples mythiques. Parcourons l'œuvre d'un homme qui a fait de la douceur un art. Raymond Péné, poète de l'image, peintre des émotions. Inscrit dans l'imaginaire des amoureux du monde entier, il incarne cette délicatesse intemporelle qui traverse les époques. Son autobiographie, De tout cœur, retrace son parcours. Un panorama intime de ses créations, croquis, aquarelles, gouaches, mais aussi de ses décors de théâtre. C'est un hommage délicat

artiste dont chaque esquisse murmure des sentiments. Péné a dessiné le visage de la tendresse avec une grâce unique. Lui, poète au chapeau rond, un peu échevelé, timide et rêveur. Elle, jeune fille longiligne, frêle, à la fois candide et espiègle. Ils se tiennent par la main, marchent dans un monde sans heurts où les violons jouent sous les kiosques à musique et où les cœurs s'envolent comme des ballons. Un univers suspendu hors du temps. Ce couple, vous le connaissez, les amoureux de Péné. Ils ont fait le tour du monde sur des foulards, des porcelaines, des bijoux, des timbres. Péné a parfois été qualifié d'illustrateur mièvre, prisonnier d'une imagerie désuète. Ses œuvres graphiques racontent tout autre chose. Derrière ses silhouettes délicates se cache un monde d'une grande finesse, une liberté subtile, un humour tendre, une subversion discrète. Péné, ce doux, libre penseur armé d'une simple plume, dessine des couples non mariés, des femmes libres, des amoureuses entreprenantes, le buste dévoilé. Et tout cela dans les années 50, à travers les pages de Paris Match ou de Elle, à une époque où la morale s'immisçait dans l'intimité des foyers. Personne ne s'en offusque. Son trait si fin, son regard tellement bienveillant. C'est sa ruse, sa grâce, sa manière de dire beaucoup, sans jamais forcer le trait. À travers lui, c'est un autre visage du XXe siècle qui apparaît, entre guerre et désillusion. Ce siècle avait besoin qu'on lui rappelle que la douceur existe et qu'elle peut se raconter sans cynisme, sans mots crus, sans ironie.

Raymond naît à Paris le 16 novembre 1908, dans le 16e arrondissement, quai de Passy. Son père, Antoine, et sa mère, Isabelle Bard, deux Auvergnats montés à la capitale, tiennent le café La Grille, un bistrot populaire et animé. C'est dans ce décor bruyant et chaleureux que le petit Raymond apprend à observer les gens, leurs gestes, leurs regards, leur maladresse. Très tôt, il développe un sens inné de l'empathie visuelle. Il dessine les émotions sans jamais avoir besoin de les commenter. Un soir de Noël, Raymond a 8 ans. Il reçoit une boîte de crayons de couleur. Le plus beau cadeau de ma vie, dira-t-il plus tard. Les marges de ses cahiers se couvrent de professeurs croqués sur le vif, de personnages légers déjà animés de cette douceur qui deviendra sa signature. À 17 ans, Raymond intègre l'école Germain Pilon, située en face du café familial. Il y apprend le dessin publicitaire et s'y distingue rapidement. Premier de sa promotion, les frères Lumière en personne lui remettent son diplôme. Un symbole, l'un fait naître le cinéma, l'autre s'apprête à inventer la poésie du dessin populaire. En 1926, Pénet effectue son service militaire à Vincennes. De cette période, il gardera une méfiance instinctive envers l'autorité et l'esprit de caserne. Une défiance silencieuse qui nourrira plus tard son refus des modes, des écoles et des dogmes artistiques.

À 20 ans, Raymond rejoint le studio Tolmer, prestigieuse maison de création publicitaire et d'édition de luxe. Il s'y forme aux multiples métiers de l'image, étiquettes de parfums, d'affiches, de catalogues. Tout un monde où l'art rencontre le commerce. Le jeune homme affine son sens du détail. C'est là qu'il retrouve Denise Damour. Oui, Damour, un nom prédestiné. Ils s'étaient croisés enfants lors de leur première communion. En 1930, le jeune couple se marie. Ils forment une équipe fusionnelle. Elle, organisée et exigeante. Lui, rêveur et perfectionniste. Leur fille unique, Annie, naît en 1938.

Dans les années 30, Penney publie régulièrement dans Le Rire, The Boulevardier, le magazine des Britanniques de Paris, ainsi que dans Paris Magazine et Éric Kerak. Ses dessins séduisent par leur humour tendre, ironique sans cruauté, parfois teinté d'une légère mélancolie. En 1939, il illustre le voyage de Monsieur Perrichon de la Biche, puis On ne baline pas avec l'amour de Musset et Le bal des voleurs d'Anouilh. Parallèlement, il conçoit plusieurs décors de théâtre. Puis, la guerre éclate. Fait prisonnier, Penné parvient à s'évader et rejoint l'Auvergne où sa femme et sa fille se sont réfugiés. Éloigné de Paris, l'artiste nourrit ce regard intérieurement poétique qui caractérisera son œuvre d'après-guerre.

0: honnête.
1: Valence dans la Drôme, Péné a 34 ans. Assis sur un banc public, il attend un journaliste. Devant lui, un kiosque à musique en fer forgé. Le Rhône en contrebas, dominé par les collines de Crussol. Pour passer le temps, il sort son carnet et commence à croquer la scène. Les musiciens s'éloignent. Un seul reste, un violoniste. Le dessinateur esquisse alors une jeune femme rêveuse, debout, les mains jointes, comme à l'écoute de la mélodie du vent. La graine des amoureux vient d'éclore. Une tendresse fragile, posée au cœur d'un monde en guerre. Plus tard, le kiosque deviendra le kiosque des amoureux de Péné. Il sera classé monument historique en 1982. La légende du dessin dit « Vous pouvez partir tranquille, je terminerai tout seul ». Péné adresse son croquis à Max Favalelli, rédacteur en chef de Ric et Rac, qui le publie. Le succès est immédiat. Le couple délicat, poète échevelé à l'allure légèrement désuète, elle, jeune fille frêle et rêveuse, va faire le tour du monde. Dans une quatrième république soucieuse des bonnes mœurs, Péné dessine des couples non mariés où la femme est souvent à l'initiative. Elle décide, invite, une audace feutrée. Son trait est si fin, si poétique, si naïf que ses dessins sont publiés sans censure dans les journaux familiaux. Elle, Paris Match, Ici Paris ou Marie France. Avec une remarquable intelligence graphique, Péné représente des femmes pudiques, fines, parfois augustes, à peine dévoilées, jamais vulgaires. Il introduit ainsi la sensualité sans choquer. Un délicieux pied de nez à la censure morale de l'époque gaulienne.

les contemporains de Péné ne lui pardonnent pas ce succès populaire. Siné ira même jusqu'à lâcher. Il faudrait les assommer à coups de marteau, ces amoureux maudits. Péné s'en moque, il avance à contre-courant, fidèle à son univers. Son trait n'a rien de minimaliste. Il est ornemental, féerique, peuplé d'angelots, de petits cœurs, d'arbres en dentelle, de décors bucoliques. Un univers parallèle fait de rêves, de tendresse et de musique, une utopie douce. Le destin des amoureux de Péné ressemble à une fable. Un simple croquis, griffonné sur un banc, devient icône universelle. Son couple d'amoureux est à la fois moderne et éternel. Moderne parce qu'ils s'aiment librement hors de tout carcan moral. Éternel parce qu'ils ne vieillissent jamais, figés dans un temps suspendu.

Après la guerre, Penney découvre la lumière du midi. En 1947, lors de ses premières vacances familiales au bord de la Méditerranée, c'est le coup de foudre pour Biot. Le couple y achète une ancienne tour sarrasine. Ce havre de paix devient son ancrage, loin du tumulte parisien. Un lieu propice à la création, à la douceur, à l'inspiration. Dans les années 50, le succès de Penney prend une dimension internationale. Ses amoureux s'affichent partout, dans les vitrines et journaux, sur des objets du quotidien. Ils imposent leur poésie tendre dans la culture populaire. Noël 1956. Un concert céleste de 10 automates animés conçus par Penney pour les galeries Lafayette émerveille petits et grands. Les poux.

0: jour. La société Technigom a une idée audacieuse, reproduire les personnages de Péné en poupées de latex, une matière souple et révolutionnaire pour l'époque. Ces figurines de 21 cm habillées à la mode du moment deviennent un phénomène mondial. Près de 6 millions d'exemplaires vendus, un record absolu. Les bijoux Murat s'emparent ensuite des silhouettes de ses amoureux, déclinées en or et en argent. Puis, ce sont les porcelaines Rosenthal en Bavière et les cristaux gravés qui servent d'écrin aux créations de Péné. Sur la blancheur de la céramique, l'or, le noir et le rose poudré s'allient avec élégance, une nouvelle dimension à l'univers de l'artiste. Son nom se retrouve partout, affiches, timbres, foulards baccarat, cartes de vœux, albums entiers. Au milieu de ce déferlement de tendresse, Péné glisse toujours une malice, un sein esquissé, un drap froissé, un regard complice. Sa petite héroïne est une femme libre, discrètement, mais résolument.
1: Les amoureux de papier n'ont pas l'air à la page. 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

0: s'amuse à faire baisser les yeux de son timide amoureux.
1: Péné fréquente des esprits anticonformistes. Brassens, peut-être inspiré par son univers, compose Les Amoureux des bons publics, chanson jugée immorale et brièvement interdite sur les ondes. Plus tard, Charles Aznavour écrit Les Amoureux de papier, interprété par Marcel Amon, un autre hommage à cette tendresse stylisée qui caractérise le dessinateur. Deux générations de chanteurs, deux regards différents. Le couple Péné devient métaphore de l'amour universel. Raymond, lui, reste ce fils de bistrotier qui aime dessiner au calme, loin du vacarme mondain. Dans l'ombre, une femme veille. Denise Damour, son épouse, qui organise, négocie, sélectionne les sollicitations de la presse ou de publicité. Elle est son agent, sa collaboratrice, sa mémoire. Ensemble, ils forment un couple de travail d'une fidélité absolue, un écho de leur propre personnage. Elle, la présence, la stabilité, lui, le rêveur perpétuel. Leur fille Annie, qui épousera plus tard l'architecte François Druet, poursuivra ce lien familial et artistique, accompagnant les projets de musées et de rééditions.
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1: Les années 60, Péné est surnommé le peintre de l'amour. On le compare souvent à Jean Eiffel, un autre poète du dessin. Mais là où Eiffel s'oriente vers la satire spirituelle, Péné reste profondément humain, tendre, sans jamais être naïf. Son trait souple et luminé respire de douceur. Une ligne fine, arrondie, sans agressivité, comme un souffle posé sur le papier. Au-delà du dessin, il conçoit des décors de théâtre, illustre les grands auteurs. La Biche, Musset, Anouilh, Daudet signe des affiches pour Air France, la Loterie Nationale ou le Don du Sang et réalise même un pavillon pour l'Exposition Universelle. Son œuvre foisonnante traverse un demi-siècle. Et pourtant, Péné n'appartient à aucune école. Ni caricaturiste, ni illustrateur mondain, ni dessinateur politique. C'est un franc-tireur de la poésie. Il rappelle que l'amour est un sujet sérieux, presque subversif, et ose la tendresse comme acte de résistance.

L'imagerie de Penney, sa ligne fine, sa pudeur sensuelle, son élégance décorative, séduit profondément le Japon où il est bientôt célébré comme un maître du romantisme. En 1980, un premier musée lui est consacré à Tokyo, bientôt suivi de deux autres, Nagano et Okayama, témoignant d'un attachement durable à son œuvre. L'icône dépasse alors la simple vitrine. Au parc de la paix d'Hiroshima, une statue des amoureux érige la tendresse en symbole universel de paix. Le Japon reconnaît en Penney une véritable éthique de la délicatesse. En 1976, le couple s'installe à Antibes, dans le quartier de Lillette, tout près de la mer. Le maire, Pierre Merly, noue avec eux une amitié vive et sincère. Penney crée des affiches et visuels pour les événements de la ville. De cette collaboration naît un projet ambitieux, la création d'un musée permanent. L'artiste s'y engage pleinement et fait don de près de 300 œuvres. En 1981, il relève un nouveau défi, une fresque monumentale pour la ville de Carros dans les Alpes-Maritimes. 36 mètres de long, plus de 7 mètres de haut. Le poète des petits formats prouve alors qu'il sait aussi penser en grand, transposant sa tendresse miniature à l'échelle urbaine. Le musée ouvre, s'enrichit et devient en 1999 le musée Penney et du dessin humoristique. Fidèle à son esprit d'ouverture, l'artiste y convie d'autres talents. Plantu inaugure cette orientation artistique dès 1995, suivie par de nombreux confrères. Aujourd'hui, plus de 600 dessins et documents y retracent un siècle de satire et de poésie graphique. La fin de sa vie est marquée par une épreuve, la disparition de Denise en 1996. Raymond s'affaiblit peu à peu. Il s'éteint paisiblement le 14 janvier 1999 à l'âge de 90 ans, un mois avant sa Saint-Valentin. Foule sentimentale, il faut voir comment on nous parle. Raymond Penney n'a pas seulement offert au monde ses amoureux délicats sur foulard et porcelaine, il a construit patiemment une œuvre complète et exigeante. Des signes du zodiaque aux lettres de Montmoulin, de ses décors de théâtre à ses affiches pour Air France, la Loterie Nationale ou le Don du Sang, tout chez lui repose sur une même foi tranquille. La beauté du quotidien, la poésie du geste simple, la tendresse comme acte de résistance. On dit souvent que la Saint-Valentin l'a façonné. C'est sans doute l'inverse. Penney a façonné une Saint-Valentin à la française, transformant ses petits cœurs dessinés en rituel social. La fête des amoureux lui doit ce rendez-vous annuel avec ce sentiment que l'on tait souvent par pudeur. Méprisé un temps par certains de ses contemporains, jugé gnangnan par ceux qui confondent ironie et intelligence, Penney a vu son œuvre réhabilitée après sa mort. Exposition, réédition, musée à Antibes, Brassac-les-Mines, Nagano et Okayama révèlent l'ampleur de sa création. Dessins, affiches, sculptures, décors, livres. Un artiste complet, libre, qui n'a jamais voulu choisir entre le populaire et le poétique. On redécouvre aujourd'hui chez lui une audace feutrée, celle du couple non marié, d'une liberté féminine assumée, d'une sensualité légère. Une esthétique à contre-courant, joyeusement désuète, mais d'une modernité éclatante. Et surtout, une vision morale, celle d'un homme qui croyait à la bonté, à la pudeur, à l'amour comme langage possible entre les êtres. Ses amoureux ne vieillissent pas, ils traversent les époques à l'abri dans leur kiosque à musique devenu scène, pavillon, refuge contre le désenchantement du monde. On peut sourire devant un cœur enrubanné, mais il serait faux de n'y voir que du sucre. Chez Penney, le rose est une ironie, une élégance, et sous le pastel, il y a le courage. Et si, finalement, la vraie subversion du XXe siècle avait été tout simplement de dessiner la tendresse? Alors, pour ce mois de février, je vous souhaite une belle Saint-Valentin, qu'elle soit tendre, partagée ou simplement rêvée, qu'elle soit l'occasion de célébrer l'amitié, la beauté, la chaleur du cœur. Merci de votre écoute, chères auditrices et chers auditeurs. Je vous donne rendez-vous le mois prochain pour une chronique plus ardente,
plus indociles, consacré à une femme qui n'a jamais eu peur, ni des prisons, ni des mots. Une femme dont la flamme, plus d'un siècle plus tard, brûle encore avec la même intensité.

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0: Bonjour aux auditeurs et aux auditrices de Radio BLV, encore une fois, avec Mathieu, nous sommes très heureux de vous retrouver pour cette nouvelle émission « L'Europe du côté de chez nous » sur Radio BLV 93.6 et en rediffusion après sur Radio Méga et RDB. On va s'intéresser à ce qui peut être l'un des mouvements géopolitiques les plus importants du moment, n'est-ce pas Mathieu ?
1: En effet, aujourd'hui, on va s'intéresser à la publication de la nouvelle stratégie de sécurité américaine à l'égard de l'Europe, un document qui fait grand bruit depuis sa publication à Washington.
0: Bien, et pour nous en parler et voir un petit peu plus en détail cette nouvelle stratégie de sécurité américaine, surtout à l'égard de l'Union européenne, nous avons invité aujourd'hui, nous avons en ligne plutôt, le président d'honneur de notre Maison de l'Europe, Drôme Ardèche, Alain Réguillon. Bonjour Alain.
2: Bonjour à toutes et à tous, bonjour à tous les auditeurs et les auditrices.
0: Bien, merci d'être avec nous en ligne aujourd'hui pour voir un petit peu et nous expliquer, nous donner des éclairages sur le contenu de cette stratégie de sécurité américaine, parce que c'est un tournant qui questionne profondément l'Union européenne.
2: Oui, en effet, quand on parle de plan américain, on devrait réajuster en disant qu'il s'agit en fait d'un plan poutinien, puisqu'il est clair, et je crois que tous les commentateurs l'ont bien dit ces derniers jours, que ce que propose le président Trump, c'est une reprise presque intégrale des points que souhaitait, il y a déjà quelques mois, mettre sur la table le président Poutine. Donc il y a quand même un grand problème aujourd'hui, car le principal leader de l'OTAN vient de s'aligner sur la Russie, ce qui est quand même problématique, inquiétant, et dont on ne voit pas trop comment on va pouvoir évoluer, même si les Européens essayent, à côté du président ukrainien, de mettre vraiment toutes leurs forces dans un changement de stratégie et de proposition.
1: Et au-delà d'un changement de stratégie, on ressent vraiment à la lecture de ce document une forme de dégoût aussi vis-à-vis de l'Europe et dans sa forme actuelle en particulier. Elle est considérée comme étant faible, comme étant déclinante, et c'est un document qui est aussi contre l'Ukraine, qui est perçu comme n'ayant aucune chance face à la machine de guerre russe, qui est plus grande, etc., mais qui est aussi un document contre les migrants, contre le maire de Londres, c'est un petit peu une espèce de gloubi-boulga de plein de choses. Et comment les Européens, pour l'instant, réagissent face à tout ça, et quelles ont été les réponses qui ont été apportées par les dirigeants européens jusqu'à maintenant?
2: Alors bon, ce n'est pas très surprenant, ces attaques venant tant de la part des Russes que des Américains. Plus exactement de M. Poutine et de M. Trump. Je ne pense pas aujourd'hui qu'aux États-Unis, tout le monde soit sur la même ligne leur président.
1: Non,
2: on le voit d'ailleurs même au Congrès. Il y a quand même un certain nombre de républicains qui disent « attention, on se trompe de cible ». Voilà. Alors, ceci étant, les Européens ont un peu de mal à réagir par rapport à ça, parce que ils sont quand même assez divisés sur la manière d'intervenir. Alors, il faut, je crois, considérer un peu les choses en rappelant que dans l'Union européenne, Il y a aujourd'hui trois pays qui sont pro-russes. La Hongrie, la Slovaquie et plus récemment la Tchéquie, ce qui est quand même assez inquiétant, parce qu'ils bloquent un certain nombre de décisions de l'Union européenne. Alors, ce qui permet à l'Union européenne de faire malgré tout des avancées, c'est que les principaux pays sont d'accord entre eux, y compris le Royaume-Uni, qui n'est plus dans l'Union européenne, mais qui, en la circonstance, fait bloc avec les Allemands, avec les Français, avec l'Union européenne en tant que telle, et avec beaucoup d'autres pays. Ce qui fait la force aujourd'hui des Européens, je dirais malgré certaines faiblesses, c'est d'avoir réussi depuis le mois de mars 2025 à coaliser ce que l'on appelle les volontaires européens. La coalition des volontaires, plus exactement.
0: Voilà, c'est ça.
2: Coalition des volontaires, c'est pas que l'Union européenne, elle en fait partie, bien sûr, mais c'est quand même 15 pays, dont l'Australie, le Canada, la Norvège et le Royaume-Uni, qui sont hors de l'Union européenne. Il y a l'OTAN, il y a la Turquie et il y a l'Union européenne. Donc, il y a quand même là un socle qui est relativement important, en ce sens qu'il dépasse l'Union en tant que telle.
1: Et est-ce que vous pouvez nous rappeler un petit peu ce que c'est que cette coalition des volontaires, à quoi elle sert et pourquoi elle a été lancée ?
2: Alors, cette coalition des volontaires a plusieurs objectifs. Le premier, c'est de soutenir militairement l'Ukraine. Le deuxième objectif, c'est de lui fournir les moyens financiers de financer son administration et d'avoir une économie qui, bien qu'en grande difficulté, puisse quand même fonctionner. Et puis, c'est aussi apporter une aide humanitaire. Je vais vous donner quelques chiffres, toujours un peu...
0: Bien sûr, oui, c'est mieux comme ça. Ouais.
2: Des chiffres, mais ça
0: on réalise mieux après, voilà, avec les chiffres.
2: L'ensemble de cette coalition des volontaires, c'est un total de 267 milliards qui ont été donnés à l'Ukraine. 130 milliards au titre de l'assistance militaire, 118 milliards sous forme d'aide financière et 19 milliards pour l'aide humanitaire. Et ce qui est intéressant, c'est qu'il y a même des pays qui ne sont pas vraiment dans la coalition des volontaires, mais qui ont contribué, je pense au Japon, par exemple. Les USA, bien sûr, sont aussi dans cette coalition des volontaires, mais disons que leur jeu, aujourd'hui, n'est pas franc, est ambigu et montre un certain nombre de risques, puisque finalement, M. Trump s'est aligné sur l'agresseur qu'est la Russie et ne soutient plus, en tout cas pas comme il le devrait, l'agressé qui est l'Ukraine.
1: Oui, et puis pour revenir à cette stratégie états-unienne sur la sécurité de l'Europe, on voit bien aussi un changement dans la composante aussi idéologique, dans la manière dont les États-Unis perçoivent l'Europe, et en particulier, vous le disiez, l'administration Trump. Et donc cette stratégie de sécurité nationale décrivait déjà comme positive la montée des partis dits patriotiques, et je mets des très gros guillemets à ce patriotique, et, mais en d'autres termes, l'extrême droite.
0: L'extrême droite, oui.
1: Que ce soit en France ou ailleurs, d'ailleurs. Et ces influences politiques qui sont assumées, est-ce qu'elles peuvent vraiment peser sur l'équilibre européen et sur la cohésion de l'Union européenne ? Ou ne serait-ce pas, dans toutes les élections à venir en Europe ou en Hongrie aussi, une problématique assez importante aussi d'avoir ce soutien de l'administration Trump ?
2: Oui, mais ça c'est évident, et puis on le voit déjà depuis un certain temps, et encore récemment, je ne sais pas si vous avez suivi l'actualité, mais la manière dont Elon Musk a réagi à la condamnation par l'Union européenne
0: d'une
2: amende extrêmement lourde par rapport à son réseau X, et il y a d'autres enquêtes encore, Et les alors je sais bien qu'il y a aujourd'hui un certain divorce entre Trump
0: Elon Musk, mais ouais.
2: Elon Musk, mais malgré tout, on est dans cet esprit. Et Trump est quand même dans cet esprit. C'est un danger pour l'Europe. Ça, c'est clair. Mais vous savez, c'est pas d'aujourd'hui. Je crois que la grande naïveté des Européens dans leur ensemble, ça a été de penser que les États-Unis, malgré un certain nombre de discours ou d'attitudes pas très sympathiques, resteraient quand même un allié important. Et aujourd'hui, même des pays d'Europe centrale et orientale, comme les pays baltes ou la Pologne, considèrent que les États-Unis ne sont plus le grand frère protecteur qu'ils ont imaginé. Il faut toujours se souvenir que les pays d'Europe centrale et orientale ont rejoint l'OTAN avant de rejoindre
0: L'Union
2: l'Union
0: européenne,
2: européenne.
0: ouais.
2: Et que tout l'armement qu'ils se sont constitué depuis les années 90, donc la chute du mur de Berlin, eh bien, c'est de l'armement américain. Avec une grande difficulté, en tout cas pour ceux qui possèdent des avions, des F-35, c'est qu'ils ne peuvent pas les faire décoller sans l'autorisation des Américains. Et dans le
0: D'accord,
2: contexte actuel, on voit mal comment M. Trump donnerait son accord pour que on puisse utiliser ce matériel. Donc il y a vraiment une grande fragilité de l'Union européenne qui a été relativement naïve parce que ce n'est pas propre à M. Trump. Il y a un désengagement des États-Unis en Europe depuis le président Obama.
0: Oui, c'est ça.
2: Et
0: C'est des
2: le
0: signaux qui
2: président
0: ont été
2: Obama,
0: donnés, oui, il y a longtemps.
2: président Biden a suivi, et Trump, alors lui, il enfonce le clou avec une masse et non pas un marteau, donc c'est caractéristique. Mais voilà, les Européens ont trop vécu sur l'idée que la guerre ne pouvait plus subvenir sur le territoire européen. Et commercialement, économiquement, eh bien, pour les États-Unis, comme pour la Chine, puisque la Chine attaque aussi l'Europe de manière importante, la Russie pour d'autres raisons, considère que l'Union européenne étant un maillon faible, eh bien, il faut en profiter pour essayer de l'éliminer de tous les enjeux internationaux. Alors, il y a une relativement bonne réaction de la plupart des pays et de l'Union européenne en tant que telle. Je dois reconnaître, moi qui n'étais pas très favorable à la reconduction de Madame
0: Von
2: von
0: der
2: der Leyen
0: Leyen.
2: à la tête de la Commission européenne, que depuis quelques mois, elle fait le job et qu'elle est un peu source d'entraînement d'un certain nombre de chefs d'État et de gouvernement. Il y a trois chefs d'État et de gouvernement qui jouent un rôle un peu prépondérant. C'est le Premier ministre britannique, c'est le chancelier allemand et c'est bien sûr le président français. Hein, ce sont un peu les trois forces d'entraînement, je dirais, de l'ensemble de la coalition des volontaires et même au-delà de beaucoup de pays à travers le monde et au sein de l'Union européenne. Mais voilà, il y a une fragilité de l'Union européenne. Elle a réagi relativement de manière intelligente sur la proposition du plan de paix proposé par M. Trump, qui une fois encore est une copie de ce que M.
1: Monsieur
2: Poutine
1: Poutine demande.
2: avait écrit. Alors, ce qui est intéressant d'observer, c'est que le seul vrai politique, puisqu'il est diplomate de formation, qui tient un peu tête à M. Trump et qui essaye de mettre les Européens dans le coup, c'est le secrétaire d'État, M. Rubio. Alors, quel sera son poids, qu'est-ce qu'il pourra véritablement faire pour que l'Amérique n'aille pas tout à fait à la dérive qu'elle est tentée d'accepter aujourd'hui. Je ne sais pas, mais en tout cas, c'est intéressant de voir que dans l'entourage proche du président des États-Unis, pardon, il y a quand même quelqu'un qui a une réflexion qui ne soit pas celle du portefeuille, du business, etc. Le plan de paix actualisé a été actualisé justement par la coalition des volontaires qui s'est réunie hier, le 10 décembre, et qui a fait une contre-proposition. C'est-à-dire que le président Zelensky a envoyé aux Américains un plan actualisé où il répond sur trois volets, un accord cadre en 20 points, un document sur les questions des garanties de sécurité et un document sur la reconstruction d'après-guerre. Par contre, on ne connaît pas le détail de ce document. Ils n'ont pas voulu le dévoiler tant que le président américain n'avait pas réagi à ce plan-là. Donc on verra ce qui en sortira.
0: Donc on aura une réaction, oui. D'accord.
2: Aura une réaction. On verra si vraiment ça peut faire évoluer les choses. Mais le plan, en tout cas, tel qu'il a été présenté, est inacceptable. Personne ne peut accepter, et surtout pas les Ukrainiens, un plan pareil.
1: On entend bien dans tout ce que vous nous dites qu'on est sur une période charnière dans les relations transatlantiques entre, d'une part, les Européens, l'Union européenne, et d'autre part, les États-Unis. Et quand je dis les Européens, j'inclus l'Ukraine dedans, bien sûr. Et donc, on reste sur une affaire à suivre et on reste un petit peu sur notre faim. Mais on vous remercie grandement, encore une fois, Alain Réguillon, pour avoir accepté de participer à notre émission aujourd'hui.
2: Avec grand plaisir.
0: Merci beaucoup, pour votre disponibilité. On vous souhaite de très belles fêtes de fin d'année.
2: Merci, de même à vous, un très bon Noël.
0: Voilà, et on espère vous retrouver à une prochaine fois, bientôt, à ce micro.
2: Mais avec grand plaisir.
1: Et on continue tout de suite avec notre première pause musicale. Et aujourd'hui, le premier pays dont on va vous parler, c'est la Roumanie, qui fête sa fête nationale le 1er décembre. Et cette date a changé à plusieurs reprises. Elle a fait l'objet de nombreux débats dans le pays, puisqu'elle était jugée trop liée à la royauté roumaine. Et donc c'était auparavant notamment la date du 10 mai qui faisait référence à un couronnement en 1866. Et alors que le 22 décembre aussi aurait pu rappeler la chute du dictateur Nicolae Ceaușescu.
0: Donc il y a eu l'hésitation entre plusieurs dates là. Finalement, c'est le 1er décembre qui a été retenu.
1: Et qui a été retenu à partir de 1989. Donc c'est un symbole d'unité et d'indépendance, puisque c'est à cette date qu'en 1918, Bucarest parvient à placer officiellement sous son autorité les territoires à population roumaine majoritaire de la Transnistrie, de la Transylvanie, je ne suis pas dans le bon pays, de la Transylvanie à la mer Noir. Et donc on écoute aujourd'hui la chanson Dragostea din Tei de l'artiste Ozone.

0: Et c'était donc Dragostea Dintei de l'artiste Ozone. Et c'est toujours un plaisir de l'écouter, ça me replonge dans mon enfance.
1: C'est ça, et difficile de rester sur un fauteuil quand on écoute une chanson pareille. Bien, on a marqué quelques petits pas de danse, mais on a vite repris nos places pour annoncer l'autre rubrique en direct de Bruxelles.
0: Et aujourd'hui, on voulait vous faire un petit bilan de la présidence danoise de l'Union européenne. Et donc, pour rappel, tous les 6 mois, c'est un nouvel État membre qui prend la présidence tournante de l'Union européenne. Et donc, depuis juillet 2025, c'était le Danemark qui était à la présidence.
1: Bien. Alors, quelles sont les 3 priorités de cette présidence danoise de l'Union européenne ?
0: Alors, on avait 3 priorités principales. Alors après, il y en avait bien d'autres, mais on ne va pas toutes les lister.
1: Oui, mais voilà,
0: lister.
1: On va prendre
0: Sinon,
1: les
0: Sinon, on sera encore là demain.
1: Oui, les essentiels,
0: mais
1: oui.
0: La plus importante, c'était autour de la sécurité et de la défense européenne, ensuite autour de la transition écologique et de la compétitivité, et enfin, sur les questions d'élargissement et les réformes internes de l'Union européenne.
1: Donc, le Danemark a fait de la sécurité du continent une priorité absolue alors, parce qu'elle a accéléré la mise en œuvre des hausses des dépenses militaires au sein de l'OTAN. N'oublions pas, les États-Unis demandent de tous les États de l'OTAN qu'ils augmentent leurs dépenses militaires à 5% du PIB d'ici 2035. Donc,
0: C'est assez énorme, puisque jusqu'à maintenant, l'OTAN demandait plutôt autour de 2% de dépenses militaires, dans le budget des États de l'OTAN. Et donc, on est sur un plus que doublement, ce qui est assez énorme.
1: Soutien à l'Ukraine est un autre élément très important.
0: Oui, puisque le Danemark a réaffirmé son soutien militaire et politique à l'Ukraine en facilitant des rencontres entre Volodymyr Zelensky, le président ukrainien, et les dirigeants européens, et en poussant aussi très fort pour l'adhésion future de l'Ukraine à l'Union européenne. Et la première ministre danoise Mette Frederiksen a souligné que la famille européenne ne serait pas complète sans l'Ukraine.
1: Bien, et ce soutien à l'Ukraine, il prend aussi la forme de sanctions contre la Russie. La présidence danoise a œuvré pour maintenir et renforcer les sanctions européennes contre la Russie, tout en luttant aussi contre leur contournement.
0: Et c'était particulièrement important de lutter pour le maintien de ces sanctions, puisque les États-Unis cherchent, comme on l'a évoqué un petit peu tout à l'heure pendant notre interview avec M. Réguillon, les États-Unis cherchent à diminuer ces sanctions contre la Russie et à mettre fin à la guerre le plus rapidement possible. Avec, bien sûr, les conditions russes qui seraient acceptées. Et pour continuer avec la deuxième priorité...
1: Oui, c'est transition écologique et compétitivité.
0: Avec autour du pacte vert et les questions de durabilité, un accent important qui a été mis sur la mise en œuvre du pacte vert européen, qui a été adopté depuis 2019, et en promouvant des solutions pour le climat, pour la biodiversité et pour la transition vers une économie circulaire. Et la présidence a aussi cherché à obtenir une nouvelle certification pour l'organisation durable des événements du Conseil, comme en 2012 pendant la précédente présidence du Danemark.
1: C'est aussi pour la compétitivité industrielle. Le Danemark a travaillé à la renforcer, notamment via le pacte pour une industrie propre et le 8e programme d'action pour l'environnement. Venons maintenant au 3e pilier de cette présidence danoise de l'Union européenne, l'élargissement et réformes internes.
0: Et si vous voulez aller plus loin sur l'élargissement, vous pouvez toujours réécouter notre émission du mois d'octobre, qui
1: Tout
0: était spécifiquement sur
1: l'élargissement. Très bon rappel, oui.
0: Et donc, pour revenir à la présidence danoise, on a eu plusieurs avancées importantes sur l'élargissement, avec notamment une mise en avant du mérite des États candidats à l'entrée dans l'Union européenne, pour une adhésion, avec en particulier l'Ukraine, la Moldavie, les Balkans occidentaux sur le devant de la scène. Et les négociations ont particulièrement avancé, malgré des blocages politiques persistants, notamment, encore et toujours, de la part de la Hongrie. Et ce qui est une petite information cocasse, le commissaire qui est en charge de l'élargissement est de nationalité hongroise,
1: mais voilà. L'élargissement, malgré cela, avance.
0: Oui, et avec des perspectives d'adhésion pour notamment l'Albanie.
1: Oui, c'est ça.
0: À partir de 2028. Mm. Voilà, on verra si notre boule de cristal, Ardiana et moi,
1: voilà,
0: dit vrai.
1: Voilà, va bien fonctionner. Ouais,
0: on vous donne rendez-vous dans 2 ans, du coup. Mais donc, en résumé, cette présidence danoise a marqué ce semestre par une forte impulsion sur la sécurité, la défense, la transition écologique et l'élargissement de l'Union européenne, tout en cherchant à renforcer la compétitivité et la résilience de l'Europe face aux défis mondiaux qui se multiplient ces derniers mois.
1: Bien. Et avec ces nouvelles de Bruxelles, après ces nouvelles, on passe à la deuxième pause musicale et on a choisi la Finlande parce que le 6 décembre, la Finlande a célébré son indépendance.
0: En effet, le 6 décembre 1917, la Finlande accède à l'indépendance après avoir été dominée par la Russie depuis le début du 19e siècle et auparavant par la Suède.
1: Il y a une tradition ? Ils font quelque chose de spécial pour la fête de l'indépendance ?
0: Mais la tradition veut que les Finlandais placent des bougies aux couleurs du drapeau bleu et blanc au rebord des fenêtres. Et avec leur casquette blanche traditionnelle sur la tête, les étudiants d'Helsinki, la capitale, font une marche au flambeau entre le cimetière de Hietaniemi, pardonnez ma prononciation, et la place du Sénat où se tient un concert. Et avec aussi une messe œcuménique à laquelle assistent les dirigeants politiques, qui est également diffusée à la télévision.
1: Bien, et quelle chanson on a choisi pour la Finlande ?
0: Et on a choisi du coup pour aujourd'hui le dernier single de l'artiste Kaaria, que vous connaissez peut-être puisqu'il a participé à l'Eurovision pour représenter la Finlande. Et on écoute la chanson Disco Balls.

0: pour aujourd'hui, c'était une émission avec de la musique qui bouge un petit peu.
1: Oui, on a la veille des fêtes, elle a toute sa place.
0: Il fait nuit la plupart de la journée, donc autant se mettre de la musique qui nous fait plaisir.
1: Mais il mérite d'être souligné le fait que, pour cette émission de décembre, tes choix musicaux sont juste parfaits, Mathieu. Bien, c'est très festif aujourd'hui dans le studio, on est en pleine forme.
0: Et pour, avant de terminer cette émission, une petite rubrique aussi sur l'agenda Europe Direct, porté donc par la Maison de l'Europe Drôme Ardèche.
1: Alors, qu'est-ce qu'il y aura sur, comme activité?
0: Et alors, donc, et qu'est-ce qu'il se passe du coup en janvier?
1: C'est en janvier, voilà, parce que là, il y a la pause des fêtes.
0: Après des vacances bien méritées suite au Forum Jeunesse en Mouvement de Valence des 3 et 4 décembre. Et si vous l'avez raté, on vous donne rendez-vous sur le Forum Jeunesse en Mouvement à Privas, qui sera en 2026 les 11 et 12 mars au Théâtre de Privas, comme d'habitude. Mais d'ici là, on vous donne aussi rendez-vous sur d'autres événements, avec pour commencer les 9 et 10 janvier à Valence, au Palais des Congrès et des Expositions de Valence, le forum post-bac, où on sera présent pour vous parler des différentes opportunités de mobilité internationale, mais aussi des opportunités de carrière que vous pourriez avoir dans l'Union européenne. Donc, on vous invite à venir nous retrouver sur ce forum. On sera aussi présent le 29 janvier, le jeudi 29 janvier, sur le forum des métiers organisé par Archaglo à Tain-l'Hermitage, à l'espace Rochegude de Tain.
1: Moment, ouais.
0: Il y a beaucoup de forums toujours.
1: À partir du mois de janvier, oui, parce que de toute façon, les choix se font à ce moment-là. Parcoursup va bientôt se mettre en route après, au mois de mars. Donc, il faut savoir à peu près où on va.
0: Exactement. Et puis, pour terminer le mois de janvier, le vendredi 30 janvier, on vous donne rendez-vous au café associatif Le Cause Toujours à Valence pour une petite soirée festive avec un blind test qui sera organisé et qu'on fera avec Emma, notre volontaire en Corps européen de solidarité. On a commencé à vous préparer une petite playlist qui sera, je pense, très sympathique. Donc on vous donne rendez-vous à 18h au Cause Toujours à Valence le vendredi 30 janvier. Et puis il y aura d'autres petites choses qui arriveront en février, mais ça, on vous les annoncera en janvier. Ne soyez pas impatients.
1: Bien, mais avec cet agenda de la Maison de l'Europe Drôme Ardèche, se termine notre émission pour aujourd'hui. On remercie beaucoup notre invité, Alain Réguillon, président d'honneur de la Maison de l'Europe Drôme Ardèche, pour nous avoir éclairé et nous aider à mieux comprendre ce moment particulier que traverse l'Europe et la relation transatlantique en ce moment. C'est toujours précieux d'entendre une voix qui replace les enjeux dans leur profondeur historique, stratégique et humaine. Et c'est ce qu'Alain Réguillon a fait aujourd'hui avec nous. Après, on souhaite de très bonnes fêtes de fin d'année à nos auditeurs, Mathieu.
0: Exactement, on vous souhaite de très belles fêtes. Et puis, on vous dit à l'année prochaine, en 2026,
1: oui. pour continuer
0: notre épopée européenne à la radio.
1: C'est ça, pour une nouvelle émission, l'Europe
0: Exactement.
1: Du côté de chez nous.
0: Et puis, on peut déjà vous dire que dans l'Europe du côté de chez nous, en janvier, on parlera du franco-allemand. Donc, on vous donne rendez-vous en janvier dans l'Europe du côté de chez nous.
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On estime à plus de 100 millions le nombre de musiques enregistrées. J'ai demandé à notre invitée d'en choisir 10. Les 10 qui comptent le plus pour elle. Les chansons qu'elle a écoutées des centaines de fois et qui provoquent encore chez elle une poussée de dopamine des années après leur première écoute. 10 chansons qui parlent d'elle. Je reçois aujourd'hui Agathe qui m'a fourni il y a quelques jours la liste des 10 musiques qu'elle conserverait dans son abri anti-atomique, une liste entièrement composée par l'humain qui se trouve devant moi et ne doit rien à un quelconque algorithme. Bonjour à toutes, bonjour à tous. Vous êtes sur Radio BLV et vous écoutez 10 musiques pour un abri anti-atomique.

0: Bonjour Agathe, bienvenue Bonjour. Dans le studio de Radio BLV.
1: Merci de me recevoir.
0: Nous allons écouter ensemble les 10 musiques que tu as choisies. Et au milieu de tes sélections, j'ai choisi pour toi un extrait musical. Agathe est résolument entrée dans la trentaine avec l'envie, l'énergie de tout changer et d'abord de se battre pour la justice sociale. Agathe a grandi dans la région, mais aussi en Suisse et en Australie. Elle est aujourd'hui à la direction nationale d'un syndicat de salariés. Je la vois plutôt à son aise dans un studio de radio. Est-ce l'expérience d'avoir produit des émissions de chansons françaises sur une station de campus aux États-Unis, ou celle des plateaux de télévision où elle est appelée à intervenir assez régulièrement sur l'actualité sociale? Tout de suite, le premier choix d'Agathe.

0: Quel bon choix pour commencer une émission. De quoi s'agit-il, Agathe ?
1: Merci beaucoup. C'est une chanson de Prince qui s'appelle Raspberry Beret, sur un béret de couleur framboise.
0: Absolument. Pour moi, le souvenir que j'en ai, c'est... Alors, ça date de 85, donc je peux avoir des souvenirs de cette époque. C'est une vidéo qui tournait à haute fréquence sur MTV. MTV, c'était la radio des clips sur la télévision, parce que Internet n'existait pas encore. Et donc c'est une vidéo qui avait un grand succès et qui est extraite d'un album qui s'appelle Around the World in a Day, paru, donc je l'ai dit, en 85, et c'était un album extrêmement attendu puisqu'il il prenait la succession de Purple Rain, cet immense succès.
1: Moi, j'ai aussi le même rapport à cette chanson. Je suis très marquée par la vidéo, évidemment, notamment le costume de Prince qui est bleu.
0: Couleur de nuage.
1: Couleur nuage,
0: ça nous rappelle,

0: Ça nous rappelle Podan ou...
1: Oui, puis, pardon, tous les personnages du clip sont habillés de façon magnifique, ils dansent tous, ils sont tous très beaux. Donc j'ai été très marquée, oui, par cette chanson qui passait beaucoup chez moi, beaucoup de Prince à la maison. J'écoute encore beaucoup cet artiste qui, quand il est mort, voilà, j'ai été affectée comme toute ma famille parce que sa musique faisait partie de l'empreinte musicale familiale. J'écoute encore beaucoup Prince les week-ends, notamment quand je fais mon ménage chez moi.
0: Ça donne de l'entrain.
1: Et je trouve que c'est un artiste qui m'apporte encore beaucoup aujourd'hui. Il était présent dans mon enfance, mais aujourd'hui je le vis avec un nouveau rapport, notamment tout ce qu'il a transgressé, tout ce qu'il a apporté de liberté aux gens qui l'écoutent, j'en suis très reconnaissante.
0: Est-ce que pour toi, la musique, c'est un fournisseur d'énergie ?
1: Beaucoup, oui, j'écoute beaucoup de musique tous les jours. J'écoute de la musique dès que je me lève, quand je marche. C'est très très important pour moi d'écouter de la musique, de pouvoir chanter aussi sur la musique, pour pouvoir vraiment l'apprécier.
0: Est-ce que c'est aussi le genre de musique que les étudiants écoutaient lors de ton année d'études aux États-Unis ?
1: Et très bonne question. Oui, c'est vrai. Il y avait même des soirées à thème Prince sur le campus où j'étais. Et les étudiants qui passaient donc sur la radio dans laquelle j'ai travaillé, qui s'appelle WOBC, donc c'est la radio de Oberlin College, qui est dans l'Ohio, les étudiants passaient du Prince, et j'en ai, je pense, moi-même passé, même si j'avais une émission de radio plutôt de musique française, mais ça m'est aussi arrivé de faire des émissions où je passais de la musique que j'aimais, dont des morceaux de Prince.
0: Comment écoutes-tu la musique, tu l'as dit, chez toi, en te promenant, comme c'est une question de génération maintenant, la musique est dématérialisée.
1: Je l'écoute via les applis de musique, je fais des playlists, ce qui était aussi une pratique de mon père dans ma famille, c'est toujours une pratique d'ailleurs, donc je fais des playlists mensuelles que je réécoute régulièrement. Et puis j'écoute dans ma cuisine ou sinon dans mon casque en marchant dans la rue.
0: Bon, tout ça c'est une bonne discipline que je ne peux qu'approuver. Dernière question avant de réécouter Prince, portes-tu un béret ?
1: Pas aujourd'hui, mais j'ai effectivement acquis un béret framboise en hommage à cette chanson.

0: Agathe, quelle est cette musique ?
1: Alors, cette musique s'appelle Tujeya Dinameriyai.
0: Alors, je suis assez content que tu l'aies dit toi-même, parce que moi, je serais bien en peine. Est-ce que, comme dans la plupart des chansons indiennes, le titre de la chanson, ce sont les premières paroles de la chanson ?
1: Là, c'est totalement le cas, mais je ne savais pas que c'était une pratique dans la musique indienne.
0: On va essayer de savoir si c'est vrai ou pas. Bon, c'est la bande originale d'un film de Bollywood.
1: Tout à fait.
0: Comment s'appelle ce film ?
1: C'est un film qui s'appelle Kuch Kuch Hota Hai.
0: Qu'est-ce que ça signifie ?
1: Alors ça, je ne saurais pas te dire, malheureusement.
0: Alors, j'ai cherché pour toi, c'est Laisse parler ton cœur. Kuch Kuch Hota Hai.
1: C'est un film très beau que j'ai regardé quand j'étais adolescente et dans lequel il y a mon actrice Bollywood préférée, qui s'appelle Kajol. Ainsi que Shah Rukh Khan, qui est un très grand acteur Bollywood.
0: Une sommité, le Alain Delon indien. Ce film et cette musique datent donc de la fin des années 90. C'est la période où tu l'as découvert ?
1: Non, moi j'ai découvert quand j'étais adolescente, donc quand j'étais au collège, plutôt dans les années 2000, au début des années 2000. Puisque mon père me ramenait des DVD de films de Bollywood qu'il achetait à Gare du Nord à Paris, quand il revenait de ses voyages d'affaires. Et je me suis prise de passion pour cette industrie du film. Et il y a des films que j'ai regardés plusieurs fois, des chansons que je connais par cœur aujourd'hui. J'adore les films de Bollywood, la musique Bollywood, je trouve ça magnifique. Et maintenant, je pratique même la danse Bollywood.
0: Ah, bravo, bravo. Ça, c'est un art difficile. Qu'est-ce qui, à ton avis, t'amène à avoir un penchant pour la musique de l'Inde, ou est-ce que c'est simplement la musique des films de Bollywood qui t'intéresse ?
1: C'est vrai qu'il y a d'autres musiques indiennes que j'aime bien, mais ce que j'adore dans les films de Bollywood, c'est l'intégralité du spectacle qui est proposé, c'est-à-dire une musique souvent magnifique, avec des très très belles voix, des instruments superbes.
0: La chorégraphie, non ?
1: Et puis la chorégraphie, évidemment, les costumes, l'histoire, des histoires d'amour ou de famille déchirantes. Là, c'est le cas dans ce film, en fait.
0: C'est ce que j'allais demander. Pourquoi ce film en particulier, si tu connais toute la production de Bollywood des années 90 ou 2000 ?
1: Alors, ce film, c'est pas mon préféré. Mais cette chanson, par contre, me touche énormément. Déjà, elle commence en fait par cet extrait de cette femme qui chante. Et en fait, je vois les images du film dans ma tête. Donc, cette femme, elle chante, elle est magnifique, elle est habillée avec des vêtements du Rajasthan. Et il commence à pleuvoir devant un temple. Et donc, elle chante de façon dramatique. Et c'est très touchant. Et en fait, ce qui se passe, c'est que Kajol, donc notre héroïne, vient de se rendre compte que son meilleur ami, dont elle est amoureuse, est en fait amoureux d'une autre personne. Et donc, c'est déchirant. Et après, on...
0: Et ça peut nous tenir pendant 2 heures, tout ça.
1: Ah, même plus, hein, si on veut.
0: 3 heures de film, c'est la ration habituelle pour un film de Bollywood. On le cite rarement, mais... il me plaît de citer les chanteurs de cette musique de Bollywood. Il s'agit de Alka Yagnik et de Sapna Ashwati, la chanteuse qu'on entend là. Pourquoi ? Est-ce que c'est une musique qui t'accompagne aussi ? Est-ce que tu mets de la musique de Bollywood dans tes playlists ?
1: Oui, tout à fait. Moi, j'en ai dans mes playlists aléatoires. Donc, parfois, j'ai des réminiscences de mon adolescence qui reviennent dans mon application. Et puis, parfois, j'en écoute même spontanément. Et puis là, comme je fais de la danse Bollywood, de fait, j'en écoute beaucoup plus régulièrement et je découvre de nouvelles musiques.
0: Voilà, avec Kuch Kuch Hota Hai, si c'est comme ça que ça se prononce, voilà de quoi danser dans ton abri anti-atomique.

0: La bande originale de Couche Couche Otae. Agathe, tu peux nous rappeler le titre
1: de cette chanson? Oui. Tujia Dinameriai.
0: Bravo. Tout de suite, le troisième choix des 10 musiques Agathe emporterait dans son abri anti-atomique.

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1: Bon, il faut le dire aux auditeurs, Agathe, je te vois chanter silencieusement devant ton micro.
2: C'est
1: Jean Ferrat ?
2: Oui.
1: Pourquoi Jean Ferrat ?
2: Jean Ferrat fait aussi partie des artistes qui sont très présents dans ma famille depuis très longtemps, sur des générations. Pardon, mais cette chanson, je l'ai découverte un peu plus tard. Là aussi, la mort de Jean Ferrat m'a beaucoup marquée parce que j'étais jeune adulte, j'étais encore dans mes études et j'étais à Paris. Et comme j'étais dans des milieux militants, ça a beaucoup marqué les gens autour de moi. Mais moi, j'avais en plus cette expérience familiale qui s'ajoutait dans cette expérience du décès d'un artiste qu'on aime. Et cette chanson, je l'ai découverte, j'ai l'impression, plus tard, même si... voilà, je sais qu'elle était présente dans ma famille, notamment la famille de mon père. J'ai des souvenirs de l'avoir chantée avec mon frère en voiture quand on allait en vacances avec la famille. Et c'est une chanson qui me touche beaucoup. Déjà parce que les paroles sont très belles, elles sont à la fois intimes, politiques. C'est ça que j'aime bien, je trouve que, j'ai l'impression qu'elle parle de moi. Pendant longtemps, je l'ai perçue comme une... C'est une chanson d'amour, évidemment. Mais en fait, moi, je trouve qu'elle s'applique bien à ma relation d'amitié très forte que j'ai avec une grande amie à moi qui vit aux États-Unis. Et dès les premières paroles, en fait, on la voit, parce que le vent dans tes cheveux blonds, c'est elle. Ouais. Et voilà.
1: Alors, pour t'en dire plus sur l'histoire de cette chanson, c'est une chanson qui a été composée par Jean Ferrat. Sur un texte de Michel Senlis, qui était l'une de ses parolières. Et c'est une chanson qui est composée pour Isabelle Aubray, son amie chanteuse, qui, dans un transfert entre deux galas, a connu un accident de voiture, comme ça a pu arriver à beaucoup de chanteurs de cette période. Et donc, Isabelle Aubray restera éloignée de la scène pendant de longs mois. Et Jean Ferrat l'a composée pour elle, et pour son retour. Est-ce que, comme le dit la chanson, on découvre la beauté de la vie quand elle peut nous être retirée ?
2: Oui, c'est sûr. C'est ça qui est très touchant dans ces paroles. Ouais, pour pouvoir encore t'embrasser, pouvoir encore te parler, c'est très beau comme c'est exprimé dans cette chanson.
1: Ça dit aussi que finalement la vie est une entreprise risquée.
2: Ça, c'est vrai.
1: Et comme me le disait mon professeur de biologie, je crois, la vie, c'est toutes les forces qui luttent contre la mort. Mmh. Et Jean Ferrat nous donne le courage de lutter.
2: Absolument.
1: Quatrième choix de Agathe dans cette playlist très personnelle, les 10 musiques qu'elle emporterait dans son abri antiatomique.

0: Alors, c'est une chanson de 1986, donc qui correspond plus à ma génération. Et je peux te dire que ce son qu'on vient d'entendre, cette introduction, elle a modifié beaucoup de choses, surtout venant d'un artiste américain comme Paul Simon. Il va en Afrique du Sud, il joue avec des musiciens sud-africains, il rapporte des sons très particuliers qu'on n'avait pas l'habitude d'entendre en Amérique. Et il nous offre, avec Graceland, puisqu'il s'agit de cet album-là, un album qui est rempli de sonorités complètement nouvelles. Alors, dans Graceland, c'est Graceland, la chanson qui donne son titre à l'album, et qui lui aurait été inspirée par un voyage qu'il a fait après l'échec de son mariage avec l'artiste Carrie Fisher. Carrie Fisher, on la voit dans Star Wars, il me semble. Vers Graceland, et Graceland, c'est la propriété d'Elvis Presley à Memphis, dans le Tennessee. Paul Simon considère lui-même que c'est la meilleure chanson qu'il ait jamais écrite.
1: Il n'a pas tort. Hein.
0: Tu penses aussi?
1: Bah, c'est une chanson magnifique. Moi, je l'ai découverte. J'ai probablement dû l'entendre quand j'étais enfant, mais en fait, je l'ai vraiment découverte quand j'étais aux États-Unis, justement. Je me souviens, c'était en pleine journée, on était en train de faire le ménage dans ma coopérative étudiante. Et là, ils se sont tous mis à la chanter quand elle est passée. Et j'étais impressionnée par... ils connaissaient tous les paroles par cœur. Après, je l'ai réécouté justement dans un voyage où j'allais à Memphis. Parce que évidemment, ça fait partie de l'expérience de cette chanson.
0: Ah, les lieux, c'est important pour... C'est la question que j'allais te poser. C'est une chanson que tu relis à une période particulière, là tu l'as dit, à des personnes particulières sans doute. Tes camarades étudiants,
1: oui,
0: mais aussi à des lieux particuliers.
1: Plutôt oui, cet endroit au Berlin où j'ai vécu, et puis ce voyage que j'ai fait avec cet ami Jérémy à travers les États-Unis quand j'ai justement fini cette année à l'étranger. Puis j'aime bien aussi les paroles elles me parlent beaucoup. Il y a un moment dans la chanson où il dit « Losing love is like a window in your heart. Everybody sees you're blown apart. 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
0: S'il te plaît, Agathe, la traduction pour nos éditeurs.
1: Bien sûr. Donc ça veut dire perdre l'amour, c'est comme avoir une fenêtre dans son cœur. Tout le monde voit que tu es dévasté et tout le monde voit le vent souffler. Mm-hmm. Et je trouve ça très beau comme image. Donc ça m'a beaucoup parlé.
0: Est-ce que ça parle de la propriété d'Elvis Presley ou c'est juste un prétexte ?
1: Je pense que c'est un prétexte.
0: Est-ce que ça parle aussi du voyage que un homme dans la fleur de l'âge peut faire avec son fils, même si c'est son fils adoptif ou c'est son fils
1: Alors ça, je sais pas, mais c'est vrai qu'il est accompagné d'un enfant. C'est ça que je trouve bien dans cette chanson, c'est cette histoire un peu étrange en fait. Il vient de se faire quitter. Il roule avec ce petit garçon, c'est intéressant comme histoire, j'aime bien.
0: Est-ce que ça te parle aussi de ce que peut être un voyage aux États-Unis, c'est-à-dire beaucoup de voitures, les cheveux au vent.
1: Et des chansons pour l'accompagner.
0: Ah, je comprends. Graceland, c'est Paul Simon.

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Nous sommes aujourd'hui avec Agathe qui nous fait partager les 10 musiques qu'elle emporterait dans son abri anti-atomique.

0: The Roving. C'est quoi, Gat, The Roving of an Eye?
1: Alors là, je sais pas trop. Désolé.
0: En tout cas, c'est Bonnie Light Horseman, un groupe, un album sorti en 2020, donc assez récent. Et le premier d'un je dirais même un super groupe, puisque ce sont des musiciens qui viennent d'horizons différents et qui ont décidé de chanter et de jouer ensemble. Anais Mitchell, Eric D. Johnson et Josh Kaufman. Alors je ne les connaissais pas, c'est une belle découverte que tu m'apportes là. Te souviens-tu de la première fois où tu as entendu The Roving?
1: Je sais plus si je me souviens. En tout cas, j'ai été très marquée. C'est la première chanson de ce super groupe que j'ai entendue. Et ça m'a beaucoup marquée parce qu'elle est, bah, elle est très belle, très touchante. Il y a des instruments. Enfin voilà, il y a une ambiance folk évidente.
0: Très tranquille.
1: Tout à fait. Et puis moi j'aime beaucoup Anais Mitchell en fait. Qui est
0: Anais Mitchell?
1: Donc c'est l'une des membres de ce groupe, l'une des chanteuses.
0: Celle qu'on entend chanter.
1: Exactement. C'est une musicienne américaine que j'ai aussi découverte quand j'étais aux États-Unis parce qu'elle a produit en fait, juste après ses études je crois, une comédie musicale qui s'appelle Hadestown, donc la ville d'Hadès. Et elle reprend dans cette comédie musicale le mythe de Orphée et Eurydice, qu'elle place dans l'Amérique de la récession des années 30. C'est une comédie musicale que j'ai eu la chance d'aller voir il y a quelques années à Broadway. Et dedans, il y a une chanson qui est très connue, enfin voilà, que les étudiants sur mon campus connaissaient très bien, c'est Why We Build the Wall, donc pourquoi on construit un mur, et c'est toute l'histoire de voilà, la création des frontières, comment on construit des murs entre les peuples. Pour des intérêts capitalistes notamment. Et voilà, et c'est comme ça que j'ai découvert Anais Mitchell, qui a produit plein d'autres projets musicaux très beaux et qui est une femme que j'aime bien sa voix un peu particulière, un peu...
0: Est-ce que tu l'as vue ou est-ce que tu as vu Bonnie Light Horseman en concert ou est-ce que tu vas au concert?
1: Alors oui, je vais à des concerts et je suis justement allée voir Bonnie Light Horseman avec ma sœur et sa compagne et c'était un super moment, c'était un très beau concert.
0: C'est quelque chose que tu attendais?
1: Ouais, ça faisait longtemps qu'on voulait les voir et là on a eu l'occasion de le faire.
0: C'est comment de rentrer dans une salle de concert? On a le cœur battant quand on attend ces artistes qu'on entend dans des écouteurs ou à la maison?
1: Oui, alors ça, évidemment, ça dépend des artistes et ça dépend des périodes. Je dirais que quand j'étais plus jeune, les premiers concerts que j'ai faits, notamment le premier concert auquel j'ai eu la chance d'aller, c'était mon groupe préféré, les Kings of Leon, quand j'étais adolescente. Et mon père est venu avec moi, m'a accompagnée à ce concert au Bataclan à Paris et j'étais... c'était une expérience surnaturelle pour moi, donc c'était très puissant. Maintenant, j'avoue qu'avec l'âge, je suis... Mais ça dépend, en fait, quand le concert est vraiment bon, quand les artistes sont vraiment bons, ça peut être très poignant comme expérience.
0: Est-ce qu'il y a des artistes que tu suis maintenant et que tu as découvert sur scène?
1: Oui, il y en a. Bah, justement, la première partie de Bonnie Light Horseman, je ne sais plus comment elle s'appelle, je crois que c'est Bridget Kearney, mais je ne sais plus. C'est une femme que j'ai découverte à ce moment-là et donc que j'écoute maintenant.
0: Ah, c'est l'intérêt des premières parties. The Roving, c'était Bonnie Light Horseman, le cinquième choix d'Agathe pour partir vaillamment dans son abri anti-antémique. Tout de suite, son sixième choix. Oh là, c'est une cornemuse.
1: Oui.

0: C'est Kenny Anderson, ce chanteur. Mais il est surtout connu pour son nom de scène, King Creosote.
1: King Creosote, oui, tout à fait.
0: Quel drôle de nom. C'est un auteur-compositeur, interprète, qui vient de Fife, en Écosse. Un premier écossais dentaliste, je note. Et même avec un accent écossais quand il chante. Étonnant, non? C'est très beau, c'est une guitare, une cornemuse, et puis un son très particulier, un son aérien et presque spatial.

0: As-tu déjà été en Écosse? Qu'est-ce qui nous vaut cet attachement aux Highlands?
1: Alors, effectivement, j'ai découvert cette chanson à une période où je regardais beaucoup une série qui se passe dans les Highlands, qui s'appelle Outlander.
0: Outlander, d'accord.
1: Qui est une série qui se passe en Écosse. Je ne suis jamais malheureusement allée en Écosse, mais je compte bien m'y rendre pour visiter ce beau pays. Mais en fait, à cette époque, donc je me suis plus intéressée à la musique écossaise. Alors, je sais plus si c'est mon frère qui m'a fait découvrir cette chanson ou c'est. Mais en tout cas, on l'a beaucoup écoutée ensemble. On a beaucoup écouté les musiques de King Creosote. On habitait ensemble à cette période-là.
0: Celle-là, précisément, qui s'appelle Mellyn Wint.
1: Ouais, tout à fait. Et qui commence effectivement par ce jeu de cornemuse. Qui n'était pas un instrument auquel qui m'aurait touché auparavant, mais aujourd'hui je suis très touchée par la cornemuse, toute forme de cornemuse. Je vais dans ce qu'on appelle les balles folk, et où il y a parfois des groupes dans lesquels il y a des cornemuses, notamment les groupes bretons, évidemment. Et c'est un instrument que je trouve très touchant, mélancolique, mais en même temps qui donne de la force.
0: Alors il faut un apprentissage, j'imagine, parce que en général, la première réaction des gens, c'est que ça leur casse les oreilles.
1: C'est vrai que ça peut être intense.
0: La cornemuse, c'est beau d'avoir sauté le pas.
1: C'est une découverte dans ma vie. Et j'ai même, l'été dernier, je suis allée dans un festival de bal folk qui s'appelle Le Son Continu, où j'ai pu voir un groupe qui s'appelle Noon, qui est un groupe français, de cornemuse. Ils sont quatre sur scène à jouer de la cornemuse avec de la techno.
0: Ça, c'est osé.
1: Et c'est très très bien, je le conseille.
0: King Creosote, c'est Mellyn Wint.

Alors, Agathe, sur la huitième ligne de ta liste, il y a une reprise de Van Morrison. Bon, alors je t'offre aussi une autre reprise de Van Morrison qui vient, elle aussi, de l'album Astral Weeks. Ici, c'est Cassandra Wilson qui nous offre une version de Tupelo Oney. Tupelo, c'est une ville du Mississippi, mais c'est avant tout un arbre des zones marécageuses du sud des États-Unis. C'est surtout, à mon avis, un ode à la douceur, comme celle du miel de Tupelo. Alors, c'est aussi un souvenir personnel parce que au moment où ce disque est sorti en 1993, il se trouve que j'ai vu Cassandra Wilson chanter Tupelo Oney à la sortie de l'album Blue Light Till Dawn, dont on était à la Fnac, boulevard des Italiens, et ce jour-là, j'ai vu Cassandra Wilson comme je te vois. Avec ses musiciens pour juste un set pour présenter l'album. C'est un grand souvenir.

0: Alors, Agathe, peut-être connaissais-tu cette chanson, par Van Morrison ou par Cassandra Wilson ?
1: Oui, et c'est marrant parce que ça relie avec une chanson qu'on a écoutée précédemment.
0: Encore.
1: Mais en fait, j'ai découvert la chanson Tupelo Honey de Van Morrison, puis celle de Cassandra Wilson, mais que j'ai écoutée qu'une ou deux fois, donc je suis contente de la réentendre, grâce aux paroles justement d'une chanson de Bonnie Light Horseman.
0: Ok.
1: C'est une chanson qui s'appelle Summer Dream, dans laquelle à un moment on entend Tupelo Honey Sweet, et il cite en fait cette chanson. Pour évoquer une atmosphère, une émotion.
0: Quelques mots d'une chanson peuvent figer des images.
1: Absolument.
0: Très profondément. C'est pour moi un passé, Cassandra Wilson. C'est pour moi aussi l'occasion de rappeler que la musique de 10 musiques pour un abri anti-atomique, celle qu'on entend au début et à la fin de l'émission, eh ben c'est extrait d'un autre album de Cassandra Wilson qui s'appelle Coming Forth by Day. C'est un album consacré à Billie Holiday. Et pour mémoire, l'indicatif de l'émission est extrait d'une chanson qui s'appelle You Go to My Head.

Alors l'autre chanson qui vient du songbook de Van Morrison, qui est également extraite de l'album Astral Week en 1968, c'est celle-ci.

0: Ce sont les Water Boys. Mm-hmm. Ce sont les Water Boys et c'est la reprise de l'Irlandais Van Morrison. La reprise de Sweet Thing, même s'il y a dans la chanson d'autres citations.
1: Oui, absolument.
0: Vers la fin, on entend. J'ai rêvé ou on entend Blackbird des Beatles?
1: Oui, c'est ça, la fin. La fin finit par Blackbird, absolument.
0: Pourquoi la musique de Mike Scott et des Water Boys te touche? Parce qu'ils sont irlandais, peut-être. Parce qu'ils sont écossais, pardon.
1: Peut-être. Non, j'adore leur musique, j'adore cette reprise que je préfère à l'original, je le confesse.
0: D'accord.
1: J'adore les violons, j'adore la batterie, évidemment. Ça me transporte à chaque fois leurs chansons. Et surtout sur celle-là.
0: Il y a un souffle, il y a un drive, comme diraient les Anglais.
1: Ouais.
0: Ça pousse.
1: Absolument. Tout en étant aussi un peu mélancolique, cette chanson, je l'ai écoutée dans une période où je prenais une grande décision pour moi et où c'était difficile, et en même temps ça m'a donné de l'élan. Ouais. Elle me marque pour ça. Et puis je l'ai réécoutée récemment parce que j'ai eu la chance de faire un voyage en Irlande et où j'ai pu ressentir ces émotions. Il parle du ferry qui s'en va. Voilà, moi j'étais sur le ferry qui partait en Irlande, donc évidemment ça m'a touchée.
0: Peut-être que c'est juste l'âme celtique qui transparaît,
1: qui coule dans mes veines.
0: Finalement, les Irlandais et les Écossais sont à peu près le même peuple.
1: Tout à fait.
0: Si vous voulez retrouver Van Morrison, je vous propose de rejoindre le podcast de l'émission Le Transatlantique, que j'ai la joie d'animer, qui en décembre a fait escale en Irlande. Tu l'as cité, et Van Morrison a été l'artiste de décembre pour Le Transatlantique. Vous pouvez retrouver Le Transatlantique de décembre sur les plateformes Apple Podcast, Deezer et Spotify.

0: Et What a Boys, et là voilà la citation des Beatles. Parce qu'après tout, Paul McCartney, John Lennon sont des Irlandais, échoués à Liverpool.
1: Tout à fait.
0: Probablement la précédente génération, mais ils ont apporté avec eux quelques harmonies celtiques qu'on voit transparaître dans la musique des Beatles.

Le dialogue du violon et de la mandoline sur Sweet Thing, cette reprise de Van Morrison par The Waterboys. 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Nous sommes aujourd'hui avec Agathe qui nous fait partager les 10 musiques qu'elle emporterait dans son abri anti-atomique.

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0: Alors, j'ai laissé défiler la chanson, hein, pour que c'est un artiste qui est peu connu. Comment s'appelle-t-il ?
1: Il s'appelle Banjo Crucial.
0: Et qui est Banjo Crucial ?
1: Banjo Crucial, c'est mon frère.
0: D'accord. Il se trouve que... Comment s'appelle-t-il ?
1: Il s'appelle Félicien.
0: Alors, il se trouve que nous avons reçu Félicien dans cette même émission il y a quelques mois, donc il n'est pas totalement inconnu de la maison. C'est enregistré à la maison, ça ?
1: Alors, c'est enregistré dans une maison, d'ailleurs avec une personne qui m'est très chère aussi, Lara, qui joue la guitare sur le morceau. C'est ma chanson préférée de Banjo Crucial.
0: Comment s'appelle-t-elle ?
1: Elle s'appelle Les Serres.
0: Alors pourquoi s'appelle-t-elle Les Serres ?
1: Elle parle en fait
0: on
1: des...
0: parle bien de, on parle pas de, de l'animal à cornes, hein ?
1: Non, on parle des serres dans lesquelles on fait pousser des légumes et des fruits. Elle parle justement des serres qui se trouvent en Bretagne, dans les Côtes d'Armor, où Félicien a vécu pendant quelques années. Et je trouve que les paroles sont très belles et qu'elles racontent justement ce qu'il y a vu, lui qui a vécu pendant de longs mois, ce que j'ai pas eu, ce dont je n'ai pas eu l'expérience. Et je trouve que ça transmet bien cette expérience de la Bretagne.
0: Je trouve que c'est une excellente chanson avec des images très, très touchantes sur l'artificialisation du monde et sur l'épuisement de la nature.
1: Tout à fait.
0: Et ce chant, avec simplement comme accompagnement une guitare et un banjo, rendent bien compte de ce qui peut se passer pour nous.
1: Mmh. Mais il y a toujours une note d'espoir dans la voix de Banjo Crucial. C'est ça que j'aime aussi. Très, de la mélancolie, de l'émotion et en même temps de l'espoir, de la joie.
0: Des nouvelles de lui ?
1: Pas à court terme, mais...
0: il est toujours au travail développer ses nombreux projets parallèles ?
1: Bah, la nouvelle, c'est qu'en fait, cette chanson a été remaniée récemment, puisqu'elle a été réécrite. Et on retrouve le magnifique refrain « Les cerfs allument l'obscurité ». Et en même temps, il l'a réécrite en y intégrant des éléments d'une autre chanson de son premier album qui s'appelle « L'eau qui vit de la mer ». Et c'est encore, voilà, je l'ai entendu en live, il nous l'a joué et c'est magnifique, donc j'ai hâte de l'entendre enregistré.
0: Alors pas d'album à proprement parler, pas de disque, mais Banjo Crucial est disponible sur les plateformes de diffusion habituelles sous le nom de Banjo, sur le nom bizarre de Banjo Crucial. Le deuxième choix d'Agathe, le voici.

0: Nous sommes en public. Nous sommes en public. C'est Feu Chatterton en 2022. Et la voix du chanteur ne tremble pas, même si c'est un poème de Louis Aragon, publié en 1956, mis en musique par Léo Ferré en 1961. C'est un lourd héritage à porter. C'est l'affiche rouge. C'est l'affiche rouge et c'est la chanson qui nous parle des années après, du groupe Manoukian, les 23 du groupe Manoukian, des francs-tireurs partisans. De la main-d'œuvre immigrée, disait-on, FTP Moy. Résistants qui ont combattu les nazis, qui sont morts sous des balles, sous leurs balles au fond, au Mont Valérien à Suresnes, le 21 février 1944. En fait, 25 résistants ont été exécutés ce matin-là au Mont Valérien, sous la neige, les 22 du groupe Manoukian et 3 lycéens de Saint-Brieuc. Ce qu'on sait moins. 22 du groupe Manoukian, 3 lycéens sous le même peloton d'exécution, sauf Olga Mancic, arrêtée avec le groupe, survivra provisoirement puisqu'elle sera transférée en Allemagne, torturée, et elle sera guillotinée à la prison de Stuttgart le 10 mai 44. Agathe, pourquoi c'est important d'écouter aujourd'hui l'affiche rouge ?
1: C'est très important parce que c'est un héritage très fort que nous ont laissé les résistantes et les résistants. Un héritage sur la défense d'une vision de l'humanité qu'on doit faire vivre encore aujourd'hui. Moi, j'ai été très marquée par toutes les commémorations justement de 2024, la panthéonisation de Missak Manoukian et de Méliné Manoukian, et puis des autres membres du groupe. C'est quelque chose qui a été très... comment dire, il y a eu des commémorations aussi dans l'organisation syndicale que je dirige, puisque de nombreux résistantes et résistants étaient à la CGT, pour la citer. Et ça, ces commémorations m'ont, moi, permis de retisser un lien avec cette histoire, y compris un lien individuel, puisque là récemment, dans les derniers mois, on a redécouvert avec ma famille le parcours d'un résistant, d'un arrière-grand-oncle résistant, lui aussi torturé et fusillé par les nazis en Bretagne à Lannion en 1944, juste après le débarquement, et dont on a redécouvert les faits d'armes, le courage. En fait, je trouve ça très important de se rappeler ça. Moi, j'ai eu la chance de pouvoir faire le concours de la résistance quand j'étais au lycée ici à Valence. C'est les profs du lycée Émile Loubet qui m'y ont inscrite. Et j'ai eu un prix, ce qui m'a permis d'aller à Paris pour faire un voyage, le voyage du prix. Et justement, on a pu visiter le Mont Valérien et j'avais été très touchée par ce lieu que du coup, je redécouvre aujourd'hui avec cette chanson, avec cette histoire. Et puis, cette histoire du groupe, elle est aussi... c'est aussi l'histoire d'Olga Mancic, effectivement, c'est bien que tu l'aies citée parce que moi je l'ai découverte un peu par hasard. Pendant le Covid, je marchais dans le cimetière parisien d'Ivry où y a les tombes du groupe Manoukian et il y avait une petite affiche d'Olga Mancic et du courrier qu'elle a écrit à sa fille avant sa mort pour lui dire pourquoi elle a fait tout ça et pourquoi elle meurt aujourd'hui. Et elle lui a dit voilà, je meurs pour toi et pour ton avenir, pour ta vie, et ça m'a beaucoup touchée. Donc je pense que c'est très important d'écouter cette chanson, de lire aussi les textes qu'a écrit, parce que dans le poème, dans la chanson, sont cités, en fait, est cité le courrier de Manoukian à sa femme. Et moi, la phrase qui me touche le plus dans ce courrier, c'est quand il dit « Je meurs sans haine en moi pour le peuple allemand ».
0: Donc 70 ans après, c'est pas trop tard.
1: Non,
0: il faut continuer à parler de la mémoire des résistants morts.
1: Et de la faire vivre. Si l'écho de leur voix périt, si l'écho de leur voix faiblit, pardon, nous périrons. C'est Paul Éluard qui dit ça sur la résistance.
0: Feu Chatterton, c'était en public en 2022, le temps passe vite. Sur le poème de Louis Aragon, c'était l'affiche rouge. Voici le dernier choix de la liste d'Agathe. C'est la liste du bas. Qui la chante ?
1: C'est Fleetwood Mac.
0: Et c'est Stevie Nicks en particulier.
1: Absolument.
0: Elle chante et elle compose cette chanson sur sa rupture avec Lindsey Buckingham.

0: Alors c'est le beau son des studios californiens de la fin des années 70, hein. Fleetwood Mac, mais un Fleetwood Mac qui écarte cette chanson de l'album Rumours, l'album qui a fait exploser les ventes à la fin des années 70. Elle est écartée parce que, peut-être trop personnelle, elle apparaît une première fois en 1976 sur la face B du hit absolu You Can Go Your Own Way, mais elle va réapparaître en 2004 sur la version étendue et remasterisée de Rumours. Pourquoi avoir choisi cette chanson ?
1: Pour moi, c'est une chanson magnifique. Chanson d'amour, bon, un peu étrange, un peu intense, mais chanson très belle dans laquelle Stevie Nicks donne tout ce qu'elle a pour transmettre son émotion. Et moi, Fleetwood Mac, je les ai aussi découverts aux États-Unis, justement, parce que c'est un groupe qui est très écouté et qui était très écouté par une copine sur le campus. Et récemment, j'ai une autre amie, Juliette, qui s'est prise de passion, qui est rentrée dans le vortex de Fleetwood Mac et qui m'a fait découvrir une vidéo live de cette chanson dans les années 2000, justement, qui est incroyable parce que... Lindsey Buckingham et Stevie Nicks, il y a encore d'énormes tensions entre eux et ils chantent

0: C'est sur le beau son californien de la grande époque de Silver Springs et de Rumours de Fleetwood Mac que se terminent les 10 musiques pour un abri anti-atomique d'Agathe. Pour nous réécouter, rendez-vous sur les plateformes de balado diffusion. Merci, merci Agathe d'avoir répondu à notre invitation et d'avoir pris sur ton temps précieux pour préparer cette liste courte.
1: Merci beaucoup.
0: Je sais que c'est un exercice quelquefois difficile dans lequel il faut jouer du renoncement. D'avoir partagé surtout des moments forts de ta vie. À bientôt pour un nouveau 10 musiques pour un abri anti-atomique. Et tout de suite, le programme de Radio Bell.

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0: Salut à toi, l'auditeur. Salut à toi, l'auditrice. Tu arrives sur ce 14e épisode de l'émission Sympa. Et pour cet épisode, on a décidé de changer de vie. Rappelle-toi. Rappelle-toi que t'aurais pu prendre d'autres voies. Tourner à gauche au lieu de tourner à droite. T'asseoir devant au lieu de t'asseoir au fond. Ouais. Rappelle-toi que t'aurais pu rester sur cette petite plage, ouvrir une crêperie et jouer de la guitare devant le coucher de soleil. T'aurais pu naviguer, faire le tour du monde, devenir gardien de refuge, percer dans la musique. Rappelle-toi que tout ça, finalement, ça tient pas à grand-chose. Hein. À des petits choix, des petits riens, qui font que t'es là et que t'es pas ailleurs. Et si j'étais pas allé à ce rendez-vous, et si je m'étais inscrit à ce cours de théâtre, et si j'avais parlé à cette meuf, et si, et si, et si... Mais tu te dis que ça aurait pas changé grand-chose, hein. Tout est systémique, prédéfini, c'est écrit. T'es né ici, donc tu mourras là. T'es condamné à être ce que tu es. Si t'as fait de la merde, bah, tu resteras une merde. Bah ouais, c'est facile, hein. C'est même trop facile. Je vais pas te faire un discours de coach de vie à la con, mais tu le sais, t'as tort dans le fond. Tu peux pas rien faire. On peut jamais rien faire. Tu sais, vu qu'on voulait pas renoncer, on a lancé une émission que personne n'écoute. Dans une ville imaginaire que personne connaît. Dans notre petit studio, coincé entre une voie ferrée et une putain d'autoroute, quand la lumière rouge s'allume et qu'on lance le direct, on s'imagine. On s'imagine animateur, chroniqueur, artiste, commentateur. On se dit que Guillaume Meurice et toute sa bande, ils nous connaissent, ils nous admirent, mais qu'ils ont peur de la concurrence et que ça doit être pour ça qu'ils nous ont jamais invités, salauds. À chaque épisode, on se dit qu'il y a 2-3 personnes pour qui ça compte ce qu'on dit. Qu'on provoque des rires, voire même des sourires. Quand la lumière rouge s'allume et qu'on lance le direct, on t'imagine toi, sur Spotify, lancer cet épisode. Et vu que ça fait 2 minutes que ça a commencé, je voulais finir en 10 ans. Bienvenue à Brooklyn et Valence. Bienvenue à toi. Bienvenue à l'émission Sympa.
1: Sympa.
0: L'émission sympa.
1: C'est très très sympa.
2: Sympa.
1: Sympathique.
0: C'est les... Sympa.
1: Bon, c'est sympa.

0: déjà sympa.
1: Et bienvenue dans ce 14e épisode de l'émission Sympa. Est-ce que vous êtes chaud?
2: Ouais,
1: ça fait tellement plaisir d'être là pour ce 14e épisode consacré au changement de vie. Hein. Qui n'a pas rêvé de changer de vie? Qui ne l'a pas fait d'ailleurs? Avons-nous tous un jour changé de vie? Mais d'abord, autour de cette table, autour de ces micros, bah, que des stars comme d'habitude. On a d'abord Côme.
3: Ouais.
4: Bonsoir Côme.
1: Bonsoir Côme. Et puis on a Simon.
5: Salut.
1: Et puis on a Flora.
6: Flora,
7: Flora, Flora, Flora.
1: Et puis on a Hugo, évidemment. Et puis un invité exceptionnel qu'on vous présentera un peu après, qui s'appelle Thierry. Et puis en public, on a Justin. Ça va, Justin?
8: Ouais.
1: Il a la super forme, il a la super forme. Émission consacrée donc au changement de vie. Ça aura un lien avec notre invité qu'on va présenter juste après. Mais d'abord, je me tourne vers nos animateurs, animatrices. Vous, c'est quoi pour vous votre dernier gros changement de vie? Et attention, hein, pour ceux et celles qui ont eu des enfants, ça ne compte pas. Voilà, c'est trop facile.
6: Moi, je me suis marié.
1: Ah, ok.
6: Et ouais.
1: Et en quoi, ça a changé ta vie?
4: Ça a vraiment changé ta vie de te marier?
6: Ouais, 10 000 balles.
4: Ah ouais, non, mais, ça... ah, mais c'est sûr, si
6: non,
4: tu
6: l'amour,
4: aussi.
6: L'amour, attends. Clamer son amour à la personne qu'on aime, ça n'a pas de prix.
9: Oui, mais
6: ça
9: t'as pas besoin de claquer 10 000 balles pour proclamer ton amour. Donc, qu'est-ce que
6: t'as
9: ton mariage?
6: T'as claqué combien, toi?
9: Beaucoup plus.
6: Ouais.
1: Parce qu'il est de droite et qu'il est riche et entrepreneur.
6: Non, c'est l'engagement. De toute façon, quand on change de vie, on s'engage dans quelque chose de nouveau. Donc moi, le dernier gros engagement dans quelque chose de nouveau, d'inconnu, que je ne connaissais pas.
4: Moi, je suis plus de droite que vous, c'est que j'ai gagné de l'argent à mon mariage.
1: Ah,
4: ouais, sérieux? Moi, j'ai capitalisé sur mon mariage.
1: Ouais, ouais. Allez.
4: Ah bah, attends, qu'est-ce que tu crois?
1: Alors, c'est quoi ton changement de vie, Hugo?
4: Bah, mon changement de vie, moi, j'en ai eu plusieurs.
1: Ouais.
4: Là, le gros dernier en date, vous savez pourquoi, c'est un peu triste, mais voilà, parce que j'ai perdu moi mon fils, mais ça me pose pas de problème d'en parler. Donc, ça a été un gros changement de vie, parce qu'au final, j'ai décidé de reprendre des études et de faire un nouveau métier. Ma femme a fait pareil. Et maintenant, aujourd'hui, au final, c'est un changement de vie professionnel. Mais au final, j'ai pas tant changé que ça. Ma vie est toujours aussi cool. Et on a de la chance d'être quand même à Brooklyn-les-Valence, perdu entre une putain d'autoroute et une voie ferrée.
1: Toi non plus, tu n'as pas changé,
4: je n'ai pas changé.
1: Toujours ce même petit étranché.
9: Je croyais qu'on avait dit non aux accents. Hein.
1: Oui, mais c'est allemand, on peut.
4: Moi, j'ai pas dit non. Hein.
9: Ah, c'était allemand.
1: C'était allemand, oui.
4: Ah, toi non plus, tu n'as pas changé.
1: Et toi, Simon, ton plus gros changement de vie, alors?
9: Si on n'a pas le droit aux enfants, mais de toute façon, je vais en parler dans ma non-chronique.
1: No spoil, alors.
9: Non, j'ai changé, j'ai déménagé quand même. J'habitais dans une ville, j'avais ma vie pépère, et puis j'ai rencontré mon épouse... actuel et déménagé, donc quand même gros changement de vie. Hein.
1: L'amour finalement.
9: Bah ouais, finalement à nos âges, des fois. Enfin à nos âges, à tout âge hein, finalement. Je m'enlise, Grégoire.
1: Okay. Allez, non. Moi c'est hyper intéressant ce que tu racontes, le puits envelé. Ouais. Ouais. C'était bien d'en sortir, mon grand. T'es le bienvenu ici. Et toi, Flora, ton plus gros changement de vie, alors est-ce que t'en as eu un?
2: Oh, je pense que j'en ai eu plusieurs. Moi j'ai trouvé qu'à chaque fois que je changeais de ville quand j'étais étudiante, c'était toujours un renouveau. Qui était très... Tu vois, par exemple, à Paris, je me souviens, c'était la business vie, quoi. Et puis, à Valence, c'est une autre vie. C'est la vie de la caillette, du fromage, du picot de bon. Donc, à Paris, c'était plutôt les mojitos.
4: Voilà,
2: autre chose, quoi.
4: Les clochards.
6: Barcelona, mojito. Paris. Yeah.
1: Qu'est-ce que tu racontes?
6: Quoi, dit Paris, les mojitos? Moi, je pense pas à Paris, les mojitos.
1: Enfin, oui, c'est vrai.
2: Non,
1: c'est vrai.
2: Mais voilà. Paris, la fête.
1: Paris, la fête.
2: Lyon.
6: Paris, ville lumière.
2: Voilà, Lyon, ouais, ville lumière.
4: Lyon, la fesse.
2: Marseille.
4: Paris, la fête. Lyon, la fesse.
1: Ouais.
9: Allez, il est temps de finir ce tour de table avec Greg.
4: Greg, et toi, ton changement de vie?
1: Le gros changement de vie, c'est pas évident parce qu'on n'a pas le droit de dire les enfants. Non, bah, moi, c'est un peu tout ça. Hein. Moi, on a changé de ville. Si, je sais pas, quand j'étais à l'étranger, j'ai pas du tout préparé. Moi, je pose des questions, je n'y réponds pas.
9: Okay.
1: Mais avant toute chose,
6: Toi, t'es né à Valence, t'as la même copine depuis 15 ans. T'es un gars pépère.
1: Je suis parti 10 ans quand même, entre temps. J'ai voyagé à l'étranger. Si, changement de vie, j'étais en stage à l'ambassade, en costard-cravate tous les jours, à boire des cocktails. Et bah, ça, c'est un changement de vie.
4: Ça, c'est
1: au SS 117.
4: Le cocktail, c'est important.
1: Cocktail. Mais avant toute chose, parce que nos vies ne sont pas si passionnantes que ça, par contre, on a un invité aujourd'hui exceptionnel qui a eu plusieurs vies et qui va nous en parler. Mais d'abord, c'est une introduction par Hugo, qui le connaît bien mieux que nous.
8: Doucement l'introduction.
4: Doucement l'introduction. Pour Thierry Rudil, il faut du noir, du vrai, mais aussi de la lumière. Imagine une petite trompette, solitaire au lointain, la pluie qui cingle le bitume de Lyon et la fumée d'une cigarette qui stagne sur un réverbère. Lyon, dans les années 80-90, c'est une ville qui change de visage. La cocaïne envahit les ruelles. Et Thierry Rudil, c'est un des pionniers, l'un des tout premiers à monter au front au sein de la brigade des stupes pour endiguer cette marée blanche. Un homme de terrain qui a vu le monstre grandir, saisie après saisie, déception après déception. Mais les rues finissent toujours par marquer son territoire. Ça commence par une menace, peinte au mur. Pas de quartier pour les flics, pas de flics dans le quartier. Puis vient un soir de dérive, l'ombre d'un colosse. Une pierre, un pavé, un qui fracasse la certitude, puis l'autre la mâchoire. Le corps encaisse, mais le cœur lâche. Quand la trahison s'en mêle, dans un métier où on n'a pas le droit de craquer, Thierry a fini par commettre l'irréparable. Il a puisé dans une caisse noire, celle qu'on utilise pour payer les indics. Pas de l'argent, non, bien pire. Il touche à la poudre marronasse de l'héros pour oublier le noir quotidien d'un héros. Ce soir, on ne va pas seulement parler d'une chute, mais d'une renaissance, d'une lumière. Mesdames, messieurs, je vous présente Thierry putain de Rudil.
0: Toujours très, très émouvant.
4: Hugo, hein. Ça allait, ça collait?
0: Ah ouais, c'est parfait. Hein.
4: Ça colle?
9: Je me permets juste un truc, c'était magnifiquement écrit. Pour les gens qui connaissent pas, est-ce que tu peux faire
6: la version traduite?
9: La version traduite. La version un petit peu plus édulcorée.
4: Factuel. Thierry Rudil, ici présent, qui est un ancien des stupes, voilà, de Lyon. Pas que, hein. Mais ça, c'est on va beaucoup en parler. C'est un ancien policier qui a craqué sous la pression, qui a pris des substances pour pouvoir tenir et qui s'est lui-même dénoncé, on va dire ça.
0: Ben là, oui.
4: Et puis il est parti de la police, a ouvert un café théâtre. Ça a été extrêmement dur pour lui la vie ensuite parce qu'il y a eu pas mal de déconvenues, il y a eu pas mal d'épreuves, il a fallu tenir, et puis une addiction en entraînant une autre, on est tombé dans plein de travers, mais ça il en parlera mieux que nous, mais oui. Et surtout il y a une renaissance, parce que Thierry Rudil n'est pas resté un simple policier qui a été submergé par l'émotion, par la trahison, par la déchéance de la vie, c'est aussi quelqu'un qui renaît de ses cendres et qui aujourd'hui s'est battu aussi pour revenir à la vie, il en parlera mieux que nous. Donc voilà, Thierry Rudil qui a aujourd'hui l'appart café de Bourg-lès-Valence.
1: Bravo, bravo.
0: Merci
1: beaucoup. Thierry d'être là.
9: Ah, merci d'être là.
0: Alors, je peux faire une...
9: Bien sûr.
0: On parle de changement de vie.
9: Oui.
0: Alors, on a parlé de mariage.
9: Oui.
0: Ouais, moi je me suis marié plusieurs fois. Une fois, deux fois. J'ai fait me marier trois fois, quatre fois. La quatrième fois qui a été la troisième. Et à chaque fois, ça a été des changements de vie. Donc autant de mariages, presque autant de divorces. La dernière qui est en train de nous écouter d'ailleurs, hein, celle-là je vais la garder. Hein.
9: Ouais. Mais, je le souhaite.
4: Comme on dit, jamais 405, hein, attention. Oui.
0: Mais je peux insister deux minutes sur
9: bien sûr.
4: Tu peux insister.
0: T'as parlé d'argent tout à l'heure, ça t'a coûté 10 000 balles. Ou...
6: C'est la blague. Hein.
0: Ouais. Parce qu'à l'époque, je ne sais pas si ça se fait toujours, on faisait trois déclarations sur l'année.
6: Ah ouais?
4: Déclaration d'impôt?
0: Quand on se mariait, trois déclarations d'impôt. Donc, je peux y aller ou pas?
9: Ouais, vas-y. Bon.
0: On se mariait, par exemple, il fallait se marier en milieu d'année. Je vous explique pourquoi. Donc, on faisait deux déclarations individuelles de janvier à juin. Donc, mon épouse, qui n'était pas encore mon épouse, en tant que célibataire, moi en tant que célibataire. Et puis, de juin à décembre, une déclaration commune. Et en faisant ce système, on ne payait pas d'impôts. On n'était pas imposable.
4: C'est de la défiscalisation, en fait.
2: On a des imposable. Conseils.
0: En tant que célibataire.
6: D'où les quatre mariages dont tu parles.
0: Voilà. Attends, voilà. Donc, c'était valable.
9: C'était la même femme. Hein.
0: C'était valable pour les divorces aussi. Il fallait divorcer en milieu d'année pour ne pas payer d'impôts.
4: En fait, c'est Ross dans Friends. T'as divorcé autant que lui.
2: Mais c'est plus valable.
0: Ah, je sais pas. Non, je crois que c'est plus valable. Non, Non.
9: C'est plus valable, c'est sûr.
0: Ouais. Non, non, on s'est marié récemment avec.
9: Est-ce qu'on ferme la parenthèse
0: fiscale ?
9: Allez,
0: on ferme la parenthèse fiscale, alors, on la ferme.
1: Alors, Thierry, Hugo l'a présenté même deux fois. T'as présenté même deux fois. T'as eu plusieurs changements de vie, en plus, il y a les mariages. Mais pour ceux qui ne te connaissent pas, c'était qui le Thierry des années 80-90 qui était policier ?
0: Alors, Thierry, c'était un garçon amoureux déjà. Je suis rentré dans la police par amour. Et donc j'étais un petit peu insouciant et vraiment je me rendais pas compte de ce que ça pouvait être la police au quotidien. Non, je me rendais pas compte. Pour moi la police c'était PV stationnement, circulation. Je me rendais pas compte que ce qui allait m'arriver par la suite.
1: Alors qu'est-ce qui t'est arrivé par la suite ?
0: Eh ben par la suite, on est là pour se marrer ou ?
4: Alors, les deux. On va faire les deux.
0: Ah, parce que ça c'est pas marrant la suite.
4: Mais tu sais Thierry, je vais te dire un truc, tu vas donner un petit peu ton expérience de vie et puis nous on va te cracher à la gueule.
0: Allez-y. Ah ben c'est un petit peu ce qu'on fait des anarchistes, hein, quand ils me voyaient ils me crachaient à la gueule. Il y a trop de gens qui voient rouge quand ils voient du bleu. Hein. Ouais. Et voilà, un jour je suis tombé dans un guet-apens, je me suis fait mais défoncer la gueule, mais vraiment. Vraiment défoncer la gueule.
4: Et ça, c'est la partie la plus drôle.
0: Voilà, ouais.
9: Vraiment, sans aucune raison, il n'y avait pas de...
0: Si, parce que j'étais flic.
9: Oui, mais je veux dire, ouais, enfin, du coup...
0: Bah, tu l'as dit, tout à l'heure, pas de flic dans le quartier, pas de quartier pour les flics. Ouais.
9: Mais il n'y avait pas de...
4: Pas de quartier pour les flics, ça.
2: Et c'était revendiqué par un groupe politique ou...
0: Bah, c'était... des anarchistes.
4: Des anarchistes, ah, ouais.
0: Voilà, on va pas faire politique, mais ouais. Bon, c'est des extrémistes. Voilà. Okay. Donc,
4: c'était la Croix-Rousse, tu disais, non ? C'était ça ?
0: Oui, c'était la Croix-Rousse.
4: La Croix-Rousse, c'est ce que tu me racontais.
0: Et puis ça m'a amené, avant d'être fracassé, ça m'a amené tout ce manque de respect de l'uniforme et tout, j'en avais marre. J'ai préparé le concours d'inspecteur. Donc, premier gros changement de vie. Bien que j'ai envie de dire qu'avant d'être je suis rentré dans la police par amour, mais moi avant je voulais pas être flic, hein, moi je voulais faire la biologie. Bon, voilà.
1: Okay.
0: Donc, concours d'inspecteur de police que je réussis. Deux jours après avoir reçu la bonne nouvelle, je me fais fracasser. Ah oui. Et puis. Bon, bah,
9: t'as choisi de rester dans la police.
4: C'est le baptême, quoi.
0: Ouais, voilà, ouais, mais inspecteur de police, j'ai changé de quartier, bien sûr. Je suis revenu à Lyon, malgré ce qui m'est arrivé. J'adore Lyon. Hein. Lyon, c'est une ville qui est. Vous avez vécu à Lyon, non ?
4: Ouais, oui. Ouais, on peut tous.
1: On adore.
0: C'est génial. Mmh.
1: Juste trop cher aujourd'hui. Et du coup, alors, et pour rester sur Lyon, années 90, policier, tu deviens inspecteur. Après, tu es devenu inspecteur, tu t'es fait défoncer. Mais ça a changé quoi pour toi, cette agression ?
0: Bah là, j'ai compris un petit peu plus ce que ça voulait dire d'être un flic. Quoi. J'ai bien compris que... Comment vous dire ?
2: Que ça te collait à la peau ?
0: Non, ça me collait à la peau, oui, parce que... Oui, non, mais c'est... J'aimais bien, quelque part, j'aimais bien. C'est vrai que je me suis... Mais... Je me suis rendu compte que... Voilà, il fallait faire attention. Mais malheureusement, la personne à laquelle il fallait que je fasse le plus attention, bah, c'était moi. Mmh. Bon, je savais pas que je pouvais partir en cacahuète, je savais pas. J'avais en moi, il y avait des fragilités qui sont soulevées après, qui étaient enfouies. Donc, et je savais pas que. Et c'est de moi qu'il fallait que je me méfie. Au moindre écart, alcool ou autre, j'étais. Enfin, alcool ou autre. Alcool d'abord, et puis ensuite, comme tu l'as dit, malheureusement, oui, j'ai pioché dans la.
9: Est-ce que tu peux nous dire. En quoi consistaient un peu ces écarts, ces excès de colère ou, c'était dans ta pratique de policier, c'était dans ta vie personnelle ?
0: Non, non, c'était... Ouais, c'était plus dans ma vie perso, ça se passait bien, c'est après... Ah, c'est compliqué, là, ce que tu viens de
9: faire. Ouais, non, pardon, non, mais c'était juste...
0: Par exemple, l'alcool, ça a commencé par des soucis sentimentaux, voilà. Malheureusement, souvent, on trouve refuge dans quelque chose, on compense. Et après, quand vraiment j'ai été plaqué, qu'elle est partie, il y a cette drogue que j'avais trouvée dans mon bureau. Et suite à une saisie spectaculaire qu'avait fait mon prédécesseur, 5 kilos d'héroïne. En fait, il n'avait pas saisi 5, mais 6 kilos.
6: Ouais, faut pas gâcher.
0: Bah ouais.
9: Ouais. Bien sûr.
1: Du coup, il avait gardé 1 kilo.
0: Il restait 1 kilo. Il en manquait un tout petit peu parce qu'ils avaient rémunéré un indic avec ça. Donc quand je découvre le paquet, il est ouvert, il est bon. Je pose des questions à mes hommes, hein, quand j'arrive. Je leur dis mais les gars, c'est bien ce que j'en ai déjà vu 5 comme ça en effet.
4: Mais ce qu'il faut dire, c'est que t'es pas arrivé à ça rapidement. Je veux dire, il y a toute une étape qui fait que ça t'a emmené vers cette dérive là.
0: Ouais, mais faut pas. Oui, mais après Je vais être obligé de vous faire payer votre place de spectacle, je vais te raconter.
1: Ah
0: hein.
1: Non, voilà, résume-nous.
0: Non, mais il y a eu... Oui, bah, bon, ma compagne se barre, enfin, un soir, un week-end, elle s'en va, elle ne revient pas, moi, je suis sur le terrain en permanence, on ne se voit plus, on se croise, donc...
2: C'est ton métier qui a fait que vous êtes éloigné ?
0: Alors, non, tant que j'étais à des affaires, j'ai envie de dire, courantes, de stup. Tu sais, on t'amène un mec qui a fumé un joint, c'était traité rapidement, on a démantelé des petits réseaux, donc ça allait, ça, pas d'impact sur ma vie personnelle. Je préparais le concours de commissaire même, pour vous dire, donc ça allait, quoi. Non, c'est après qu'un jour, il y a une nana qui est venue au commissariat pour dénoncer un trafic de cocaïne. Donc j'ai déjà découvert l'héroïne, mais bon, c'était stocké quelque part... Jamais ça m'a effleuré l'idée de prendre de l'héroïne. Hein.
4: Mais c'est un vrai roman noir quand même ton histoire, parce que moi de ce que je me souviens, c'est que c'était une ancienne prostituée qui était venue.
0: Ouais, c'est ça, ouais.
4: C'est vraiment le truc écrit par un roman. Enfin,
0: ouais, ouais, elle vient
4: par un écrivain de roman policier, quoi.
0: C'est une prostituée de luxe et elle vient pour régler des comptes. Voilà. Parce que, elle a sombré dans l'alcool. Depuis qu'elle a sombré dans l'alcool, parce qu'elle a perdu son mec, elle n'est plus invitée aux soirées, parce qu'elle se dispute avec tout le monde, elle ne sait plus se tenir sur ses talons, elle est consciente de tout ça, mais elle n'est plus invitée. Donc elle a un travers de la gorge, comme ça, là, et elle vient, elle me balance tout, un trafic de cocaïne sur la presqu'île. Et à ce moment-là, bon c'est pas la banlieue, quoi, c'est la presqu'île.
9: C'est vrai que Hugo disait que c'était un... Pardon, je te coupe.
0: Ouais, bah, c'est un
9: roman noir, mais du coup... Tu parlais d'un spectacle, les gens qui nous écoutent sont pas forcément au courant. Tu as écrit un spectacle sur ta vie, donc c'est...
0: Donc plus tard, parce que moi, voilà.
9: On en parlera, mais justement, mais je voulais juste remettre en contexte le spectacle. C'est pour ça, ta vie est foisonnante, on la résumera pas.
0: J'ai écrit un spectacle, mais après avoir gardé le secret dont on va y arriver, hein, pendant 23 ans, j'ai rien dit à personne, puisque j'ai été mis en examen pour vol aggravé. Alors qu'est-ce qui s'est passé? Je dirais ça après la pub.
1: Et oui, tu nous diras ça après la pub. En tout cas, après, Com, qui va nous proposer une petite interlude,
6: ouais.
1: Qui s'appelle un cliffhanger que tu viens de nous faire.
4: On a envie de savoir la suite, mais on va s'arrêter.
9: Merci d'avoir fait ça, parce que c'était très difficile d'enchaîner.
6: Avec un... Et moi, je l'arrive après ça.
4: Démerde-toi, mec.
1: Et ouais, Com okay. Va nous proposer un petit interlude. On est donc bien sur ce 14e épisode avec Thierry, qui nous raconte, qui commence par le début, c'est-à-dire ses années lyonnaises, dans les années 90, en tant que policier brigade anti-stup. Et à ce moment-là, tu découvres la cocaïne, mais on n'en dit pas plus, on y revient juste après. D'abord, c'est Com.
6: Okay.
1: Salut, Com.
6: Salut.
1: Ouais.
4: Sympa.
6: Ouais, je vais évoquer aussi mes allées lyonnaises, donc ce sera le petit rapport entre ça et ce que je vais faire.
4: Le petit rappeur.
6: Cette fois, j'arrête de me prendre au sérieux, je ne sais plus. J'ai fait du rap un peu un fer de lance ces deux dernières années et je change un petit peu. Maintenant, je prends ça à la légère. Peut-être même que je vais faire du reggae. en tout cas, on y va avec légèreté. On a préparé ça moins longtemps que d'habitude. D'habitude, je passe des heures, je pioche dans des refs obscurs, etc. Là, c'est venu comme ça vient, mais j'ai préparé un refrain qu'on préparait à la dernière fois.
4: Ouais, merci.
6: Vous pourrez chanter avec moi. Voilà, c'est tout pour moi.
4: Yeah.
6: Ouais. Merci. Tu peux lancer l'instru. Reggae music high. Babylone. Oula. Babylone, mon frère. Alors, on va changer de vie, changer le monde. Ok, c'est ça. C'est ça le thème du jour. Ok.
4: Zion.
6: Alors, comment je change de vie? Moi, j'ai même pas de vie. Faut-il abandonner tout ce que j'ai appris dans la vie? 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Et ouais, j'ai évolué. 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Flow fantastique. Je me décale sur le beat. Bratatatata. Vous connaissez, et ça fait clic.
4: Boum.
6: Clic, clic, pan, pan, pan. Avant, j'étais le pompier pyromane. Je me mettais dans la panade et je résoudais mes problèmes, man. Maintenant, je pense à ce qui pourrait arriver avec un Playmobil. Hier, sur ces discounts, j'ai recommandé des piles. Ça fait un peu retour en arrière, mais c'est la boucle qui est bouclée. Avec ma femme, on a les cheveux lisses et notre enfant, il est bouclé. Ça n'a pas de rapport, comme les Jeux Olympiques en février. Vous m'écoutez, vous me regardez, ça s'appelle absurdité. Commissaire Gaspirit. changer le monde avec des rimes riches. 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Alors à nous, changer le monde, changer la vie. 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

0: Babylone Reggae, mais je suis merci Babylone pour la mutuelle, le chômage Babylone, il faut pas nous l'enlever l'eau. Ça nous aidera à repartir à zéro l'eau. Ben c'est problématique, faut que ça clique, se faire des claques avec un bric et bic, prendre un stylo bic, des claques et des clics, des baffes et des claques. C'est pas parce que j'ai eu le bac avec des briques et des brocs et je vais à la fac et j'ai des joues de foc et you say motherfuck. Demande avec index, pas le foc, où tu finis chez le proc, c'est la provoque man. Des rimes riches en toc pour dire qu'on n'était pas si mal. On n'était pas si mal à l'époque du troc. Sur ma vie, la vie, je juge sur ma vie. Vita, elle avait dit, celle en qui j'avais foi, c'est celle qui m'a menti, même si ça a servi. Et des retours de service servis. Il faut savoir changer la vie dans la vie et trouver une voie à sa vie. Call me say, reggae spirit, changer le monde.
1: Zion.
0: Changer le monde, Zion. Avec des rimes riches, on veut le nouveau monde. Des couleurs sur nos ombres. Et si la haine nous fait de l'ombre, nous sommes toujours en surnombre. Alors à nous, changer le monde, changer la vie.
2: Changer le monde,
0: changer la vie. Changer le monde, changer la vie. Et faire changer les gens d'avis. Merci.
2: Coach Combe, rappeur, rappeur et reggae man. Coach Combe, une insulte. Coach Combe, une insulte pour les coachs, le reggae et le rap.
3: Wow. Attends, tu nous as dit que t'avais préparé un refrain.
0: Oui, c'est changer la vie, machin là.
2: Changer la vie, changer le monde.
0: C'est un refrain. Je pensais que je l'avais fait trois fois, je l'ai fait que deux fois, mais c'est un refrain.
3: C'était super. Merci beaucoup pour cette petite interlude. D'une histoire, effectivement, pas de lien.
0: Non, elle a vraiment pas.
2: Il y avait
0: non,
2: pas de lien.
3: Changer
2: pas
3: le monde, changer la vie, changer de vie.
0: Changer de vie, faire changer les gens de vie.
4: Et puis pas de lien entre les phrases elles-mêmes.
0: Non.
3: Même au sein même d'une phrase.
0: Non, on change d'avis, de vie entre chaque phrase, entre chaque strophe. J'en ai plus rien.
2: En tout cas, c'est la 14e, non.
0: Mais vous avez écouté les derniers sons des rap français, il n'y a pas de rapport entre les trucs.
2: Ouais, c'est vrai, c'est vrai qu'il n'y a plus de rime. Il n'y a plus
0: mais
2: trop de
0: rime. Mais écoutez le dernier freestyle de Big Flo et Oli, c'est super, mais les phrases n'ont aucun rapport entre eux. Ils passent de Magikarp aux prostituées. C'est n'importe quoi. N'importe
3: et bah ça tombe bien, transition parfaite. On était donc sur une prostituée qui alors en fait est venue vers toi du coup Thierry pour parler d'un trafic de drogue. Et à ce moment-là, c'est on va dire une descente vers quoi?
5: Eh ben déjà une descente dans le monde de la nuit, puisqu'à partir de ce moment-là, elle me donne des adresses, c'est souvent des discothèques, des bars de nuit, voilà, moi je vais être sur le terrain, on n'est pas nombreux, on est quatre, il y a deux pères de famille, donc je suis tout le temps sur le terrain en fait, et c'est là que ma vie de couple va connaître... Les premières heures, hein. je suis jamais à la maison, je suis toujours dehors, le week-end on sort plus, ma chérie en a marre, elle est plus jeune que moi, elle pensait pas que la vie ça allait être comme ça, la vie a... Mais on avait parlé mariage, hein, ceci dit. Hein.
2: Oui.
5: Bon bref, on se croise, on se voit plus, puis un jour elle ne rentre pas, et donc c'est là où moi je vais, premier petit faux pas, mais rien de grave, je vais vous dire, j'ai envie de dire ce qui peut arriver un peu à tout le monde, hein. C'est que le soir, on n'a pas envie de se retrouver seul à la maison comme un con, alors on traîne dans des pubs, dans des bars de nuit. Mmh. Voilà. Et on commence à boire un petit peu de whisky. Mais tranquille, moi je ne me saoulais pas. Hein. Je buvais mon petit verre, là. J'essayais de résoudre ma tristesse dans l'alcool.
3: Ok. Ouais.
5: Voilà.
3: Et alors comment ça arrivait, plutôt la descente dans les drogues plus dures, et à quel rythme ça arrivait et ça t'a amené où?
5: Eh ben c'est que alors ouais, mais je vais spoiler tout le spectacle, mais bon je vais y aller, je vais pas tout dire, je vais essayer de
2: synthétiser
5: tout
2: ça. Ce que t'as envie de dire,
3: puis de toute façon, et après nous on avance.
2: Il y a aussi pas mal de transitions, Greg, entre le moment où
5: en fait je vais
2: au maximum et...
5: à un moment donné, à force de fréquenter ce café où je traîne le soir, mais voilà, je mets pas minable, là j'ai une enquête à amener à terme, hein. Il y a une nana qui va relancer qui va relancer mon cœur, et cette nana, je me dis que je vais faire sa connaissance. Et je me dis que la prochaine fois, je lui offre un verre, hein, à ce moment-là, et je me dis la prochaine fois, je vais l'inviter au restaurant. Je dis, voilà, c'est elle, c'est la nouvelle femme de ma vie, certainement. Il y a trop de feeling, des sourires, des regards qui en disent long. Et puis, mais avant de l'inviter au resto, il faut que je déclenche mon enquête. Il y a presque un an qu'on est sur le gars. Nous, ce qu'on veut, c'est... Alors, je ne vais peut-être pas vous faire un cours de procédure pénale, mais...
2: Si, vas-y.
5: Il y a trois types d'enquêtes dans la police. Il y a l'enquête préliminaire, l'enquête de base. Ce que j'ai fait avec cette prostituée, hein, elle vient, elle vous donne un renseignement, il faut enquêter, ah oui, et échafauder la procédure. Ensuite, il y a le flagrant délit. Le flagrant délit, hein, porte bien son nom, il y a un délit qui est constaté. Là, on a des pouvoirs, on peut mettre en garde à vue, on peut faire des perquisitions. Et puis, troisième type, bon, il faut obéir au délai de garde à vue, hein, sinon, voilà. Et puis, troisième type d'enquête, et là, c'est le summum, c'est la commission rogatoire. C'est quand les délais de garde à vue sont terminés dans un flagrant délit, si le procureur de la République estime qu'il faut encore mener des investigations, il saisit un juge, et le juge, donc, il ne peut pas être sur le terrain, il va donner commission rogatoire à un officier de police de poursuivre l'enquête en son nom. Et à ce moment-là, en donnant commission rogatoire, il donne tous ses pouvoirs à l'officier. C'est-à-dire qu'à tout moment de l'enquête, on peut mettre un mec en garde à vue jusqu'à 4 jours en matière de stup. À tout moment, un témoin, on le convoque, il vient. Ben, monsieur, on va vous garder 4 jours pour les besoins de l'enquête. On peut vous garder jusqu'à 4 jours. Et on peut faire des écoutes téléphoniques. Donc voilà, donc pour en revenir à mon histoire, là, c'est que donc, nous, ce gars, on a un an d'enquête. On a compris des choses, mais il nous manque des éléments. On n'est que 4 dans l'équipe 1. Puis on traite à côté de ça le tout venant de cannabis, parce que le cannabis, c'est la drogue qui inondait l'agglomération lyonnaise. On nous amenait des mecs, mais des types, mais par grappe. Tellement qu'il y avait une procédure simplifiée qui a été mise en place pour ne pas engorger les gardes à vue avec des affaires plus graves. Donc tout le monde me suit.
1: On est dans les années 90 là.
5: On est à ce moment-là dans les années 90. Voilà, on est dans les années 90. Et puis donc nous, ce qu'il nous faut, c'est ce type. Il faut qu'on ait plus d'éléments. Il nous faut des écoutes téléphoniques. Et on va faire un truc de dingue. On va tenter le coup. On va le faire contrôler par une patrouille de police. Je vous passe les détails. Ça, les détails sont dans mon livre et dans mon spectacle.
2: Vas-y. Voilà. Tu peux y aller.
5: Et le type est trouvé porteur d'un gramme de cocaïne. Alors, c'est pas énorme, hein, ça en fait pas un dealer d'envergure, mais on a fait le lien avec la
6: police. C'est suffisant pour l'arrêter ?
2: Ouais, pour le mettre en garde à vue.
5: Voilà,
2: ouais.
5: on nous le présente, on le met en garde à vue, mais on va pas le garder longtemps, parce que nous, notre but, c'est de le relâcher, d'obtenir une commission rogatoire. Donc, comme le parquet est au courant de l'enquête qu'on mène depuis un an, il nous fait confiance, il dit bon, bah, ok, relâchez-le. On n'allait pas faire une perquisition chez le gars. Si le gars, la drogue, elle devait être dans un autre endroit, pas chez lui. Donc, pour un gramme, on va pas foutre la révolution dans un appartement. Donc, on le relâche, mais on obtient notre commission rogatoire et on va pouvoir le mettre sur écoute. Mais avant ça, et c'est là un des points de bascule de ma vie, c'est que le gars, c'est un fanfaron, mais de niveau de classe internationale. Hein. Médaille d'or olympique, hein, jugeant. Le gars, il nous dit avant de partir, messieurs, moi demain, on se donne rendez-vous, vous voulez, je viens dans votre bureau, je vais vous donner des renseignements sur le type qui m'a vendu la drogue. On dit, ok, bon, écoutez, on va se retrouver, on n'est pas sur le bureau, on se retrouve, il y a un pub à côté, rendez-vous à midi. Et le mec, à midi, il vient, il nous dit, bon, il s'est présenté comme un bon père de famille. Hein.
2: Ouais.
5: Donc il arrive et il nous dit, messieurs, j'ai 20 minutes à vous accorder, j'ai ma maîtresse qui va arriver, il faut que j'amène au restaurant, sinon...
2: Carrément, j'ai ma maîtresse qui arrive.
5: Voilà, carrément. Et 20 minutes plus tard, quand sa maîtresse... Bon, l'autre, il nous raconte des conneries, on le sait, quand sa maîtresse arrive... Eh ben c'est la fille que j'ai rencontrée dans ce bar.
6: Non.
2: C'est pas fou. Eh, franchement, moi je
7: crois.
2: J'ai entendu cette histoire.
5: Mais... Attends, mais c'est le hasard, oui.
7: C'est le hasard.
5: Plus tard, mes collègues me demanderont si ça a été une tentative de d'approche.
6: Oui, de la femme.
5: De la part mais pas du tout. Non, c'était le plus grand des hasards.
1: La fille dont tu te disais, il y a quelque chose, il faut l'inviter au restaurant.
5: Ah ouais. Celle que je voulais inviter au restaurant. Ouais.
1: Et du coup, j'imagine que tu l'as jamais invitée au restaurant.
5: Ah ben.
6: Ah non, il s'est fait doubler. Voilà.
5: Ah ben si tu savais
6: bon
5: la fille.
6: Bonjour.
5: Je crois que t'es pas prêt pour la suite.
6: Non, c'est ta quatrième femme.
1: Mais nous, on va faire une émission de 3h30. Ouais. Alors, et après, en résumé,
5: ben, il est passé sur écoute. Hein. De toute façon, il y a eu au moins 7 bons dans cette affaire. C'est qu'il est passé sur écoute. Elle aussi, là, j'apprends son métier. C'est une hôtesse dans un bar de nuit.
1: Ouais.
5: Je suis dégoûté, quoi. Et on va tomber l'affaire à un moment donné. On va l'interpeller, lui, chez elle. Les deux sont passés en garde à vue. Tout le monde est passé en garde à vue. Elle, donc, quand je la passe en garde à vue, ben, je te rassure, hein, j'aurais préféré un tête-à-tête au restaurant, c'est pas le tête-à-tête dont je rêvais.
2: Ouais.
5: Mais on va mener l'enquête, et puis au bout de 4 jours, parce que les délais de garde à vue, c'est donc en matière de stup, c'est 96 heures. Au bout de 4 jours, alors on a saisi un petit peu de cocaïne hein, quand même, hein. On n'est pas resté sur 1 gramme. Hein. On a saisi dans cette affaire 50 grammes. Mais on a établi que le mec, il en vendait 50 grammes chaque semaine depuis au moins un an.
2: Ça représente quoi, ça, 50 grammes par semaine ?
5: Eh ben, 2 kilos sur un an.
2: Ouais, ça...
5: De kilos.
2: Ça fait 100 000 euros.
5: Et à l'époque, c'était en France, et puis en Europe, je sais plus.
3: Et comment toi, alors, pour avancer dans l'histoire, pour après parler de la Renaissance, comment finalement t'es tombé dans la cocaïne?
5: Ah non, pas la cocaïne, non.
3: Non,
1: l'héroïne.
5: Dans l'héroïne.
3: Dans l'héroïne. Et comment alors t'es revenu à l'héroïne?
5: Bah accroche-toi alors.
3: Ah, je m'accroche.
5: Vas-y. Accroche-toi. Ils savent rien de ma vie. Hein.
2: Bah non. Il y a que moi qui sais parce que j'ai pu faire une interview de toi relativement longue où tu racontes ça. Ouais. Et moi, c'est ça qui m'a marqué. Je me suis dit, faut l'inviter quoi.
5: Donc, après 4 jours de garde à vue, tout le monde est relâché sauf le dealer hein, qui part en détention provisoire. Et moi, ce soir-là, je retourne dans le pub où j'avais mes petites habitudes à l'époque, mais j'étais pas retourné depuis que le dealer était venu avec sa maîtresse. Hein. Je prends un verre et puis la porte s'ouvre et qui c'est qui arrive? C'est elle.
1: Ah, toujours la même.
5: Là, toujours la même.
2: Ça fait exprès. Ah, mais elle était de la DGSE, c'est obligé.
5: Alors là, je suis emmerdé, vous imaginez, là, je suis au bar, je la regarde pas. Elle vient s'asseoir à côté de moi. Alors, je lui dis, sans la regarder, je lui dis, tu m'en veux? Elle me dit non. Je dis, tu veux boire un verre? Elle me dit oui. Elle avait un gin tonic. Et dans tonic, Et elle me dit, viens, et puis elle a bu son verre d'un trait, elle m'a dit, viens, on va ailleurs.
2: Ouais.
5: On est parti, et puis le lendemain matin, quand je suis reparti de chez elle, bah, je savais que j'avais fait une connerie, que je la reverrais plus aussi, ça aussi, elle me l'a dit. Hein.
7: Mais il y avait une attirance aussi pour elle, ça veut dire.
5: Ah, mais oui, il y avait une attirance, il y a même eu, j'ai envie de te dire, et inversement, c'est le syndrome de Stockholm, un petit peu, hein.
1: Parce que là,
5: j'étais le gars qui l'a mis en garde à vue, qui l'a interrogé, qui l'a.
1: Et toi, à ce moment-là, c'est déjà le. Enfin, c'est pas pour remuer un petit peu le sombre, mais à ce moment-là, c'est déjà un peu le bordel dans ta vie, quoi.
5: C'est ce jour-là, ce matin-là, donc je m'en vais de chez elle. Je sais que j'ai fait une connerie, parce que c'est pas n'importe quel. J'ai shooté dans ma déontologie policière, tu vois.
1: Ouais.
5: Et ce jour-là, entre ma rupture avec celle à qui je devais me marier, cette histoire, puis psychologiquement, je suis à bout, hein, parce que 4 jours de garde à vue, c'est intense, hein, on dort pas, c'est stressant. Hein. Et donc ce soir-là, je suis le dernier à quitter le bureau et je vais donc partir à contresens, qui est le titre de mon livre et de mon spectacle. Je suis le dernier, donc je vais prendre une pincée d'héroïne, parce que le paquet, il était ouvert, le paquet d'héroïne. Mmh. Et moi, je sais que l'héroïne, on l'a appris à l'école d'inspecteur, on a appris les effets de toutes les drogues sur les gens, sur les consommateurs. Bon, je savais que l'héroïne, c'est un truc qui te faisait... apaisant au possible, quoi.
6: Et t'avais besoin d'être apaisé à ce moment-là.
5: Et ah, mais j'en pouvais plus. Voilà, je dis, tiens, je vais prendre ça, allez, ouais. Une pincée sur un kilo, ça se dira pas, quoi. Enfin, sur presque un kilo, parce qu'il devait en manquer, 30 grammes, à peu près. Donc voilà, une pincée que je vais fumer en arrivant chez moi. Parce que l'héroïne peut se fumer, peut se sniffer
2: ouais.
5: Et s'injecter. Ouais. Au bout du compte, l'effet, c'est le même. Après, c'est que quand c'est injecté, ça arrive tout de suite. C'est immédiat.
3: Et donc, à ce moment-là, c'est là où, j'imagine, commence une descente aux enfers.
5: Alors, le soir même, je n'ai pas ce sentiment. Je suis super bien. Mais oui, c'est le point de départ. Mais ça ne va pas se faire tout de suite. Parce que le lendemain matin, les effets ont disparu et c'est le retour à la réalité, quoi. J'ai fait une connerie avec cette fille. Moi, je me suis juré que quand j'ai fumé cette héroïne, que c'est première et dernière fois. Hein. Je dis, voilà, t'as fait ça, Thierry, mais je suis un mec bien, ma chérie, elle va revenir, et puis je suis un bon flic quand même. Voilà, je me jure que je vais pas recommencer. Et puis, en effet, j'ai recommencé.
3: T'as recommencé.
5: Tous les soirs, puis après, je me suis mis à la sniffer pour que ça aille plus vite. L'héroïne, elle était pure, il n'y avait pas besoin d'en prendre beaucoup. Hein. Après, je me suis mis à la sniffer, puis un matin, je me réveille, symptôme de manque terrible.
3: Et ça a duré combien de temps, cette période d'addiction?
5: Alors, la période où je suis arrivé en manque, c'est arrivé assez rapidement. Hein. Il a fallu, je crois, j'ai envie de dire, en 2 mois, c'était
3: ouais.
5: C'était bagué, j'étais cuit.
2: Ouais, puis en plus, c'est une des drogues qui est ultra violente.
5: Ouais, très addictive.
2: Très vite, c'est
5: ultra addictif. Parce que t'as des symptômes très violents. Ouais.
2: C'est physique.
5: Ouais.
3: Et du coup, tu as été policier combien de temps en étant addict?
5: Alors, moi, je suis resté 10 mois à prendre de la drogue, mais après, j'en prenais matin, midi et soir. C'est-à-dire, quand j'ai eu les premiers symptômes de manque, qu'est-ce que j'allais faire? Aller voir un médecin, mon médecin de famille était à 100 km hein, à Romans. Donc, avec les symptômes que j'avais, c'était trop long, j'allais craquer, j'ai envie de me taper la tête contre les murs. Voir un médecin que je ne connaissais pas. J'ai dit, le mec, il va me dénoncer.
1: Oui, c'est ça, en tant que policier.
5: Mais dans ma tête, ça va très vite à ce moment-là. Et le seul truc dont je suis sûr, c'est qu'il faut que je me débarrasse de mes douleurs, là, qui sont insupportables. Et je sais qu'en sniffant un tout petit peu, pas pour me défoncer, mais pour faire passer les douleurs, je vais y arriver. Et c'est ce qui va se passer. J'en prends un tout petit peu, les douleurs vont disparaître. Voilà.
1: Mais tu fonctionnes, tu fonctionnes normalement, quoi.
5: Voilà. Je suis sur coussin d'air. Je pars bosser comme ça. Je dis, on va tenter le coup. Personne ne se rend compte de rien. Et à partir de là, je suis devenu, je ne sais pas si vous avez des références de cinéma.
2: Oui,
5: Harvey Keitel dans Bad Lieutenant.
2: Oui, très bien. Je vois, voilà. Très bien.
5: Ah bah, je deviens Harvey Keitel. C'est-à-dire, je sniffe le matin avant d'aller au boulot, l'après-midi parce que j'ai l'agitation qui revient. Donc, je vais dans les chiottes. Je tire la chasse au moment où je sniffe. Et puis, ça m'aide à tenir jusqu'au soir où là, je m'envole un peu plus haut. Et personne ne se rend compte de rien. Ça va durer 10 mois.
3: Ok, et ben on va revenir juste après pour comment on est allé toucher le fond. Et maintenant, le cœur de l'émission, comment on change de vie, comment on renaît. Et ben ça sera l'objet de la suite de notre discussion, de notre conversation avec toi Thierry. Évidemment, entrecoupé de chroniques et de quiz préparés par nos invités, enfin par nos chroniqueurs et chroniqueuses. Mais d'abord, c'est la petite pause au milieu de cette émission. Petite pause où on reprend la série Sacha. On s'est arrêté au 2e épisode. Ah. On va donc commencer le 3e épisode. Et pour nous, ça va être l'occasion de faire une petite pause autour de ces micros-là pour mieux reprendre la discussion après. Et c'est maintenant Sacha, 3e épisode.
8: Dans la chambre de Sacha, deux personnes sont profondément endormies sur le lit. L'une est une belle femme aux longs cheveux noirs corbeaux. L'autre est un jeune homme dans une drôle de position pour être sûr de ne pas gêner le sommeil de sa partenaire. Il est tôt, mais comme n'importe quel jour d'été, le soleil pointe déjà ses rayons à travers la fenêtre. La lumière parcourt lentement le plancher jusqu'à atteindre le lit des dormeurs. Et aucun d'eux, à cet instant, n'a de quoi protéger sa peau.
9: Quoi? Qu'est-ce qui est...
10: Ferme les volets!
9: Ok. Attends.
8: Sacha bondit hors lui et se jette sur l'interrupteur du volet électrique. Les cris perçants lui glacent le sang. Qu'est-ce qui lui arrive? Pourquoi se tord-elle de douleur? Et est-ce que ce maudit volet ne peut pas descendre plus vite?
9: Allez!
8: Le volet a enfin fini de descendre. Sacha retourne lentement vers le lit. Elle s'est glissée par terre, recroquevillée de douleur. La peau couverte de cloques.
11: Qu'est-ce qui s'est passé?
10: Le soleil m'a touchée.
11: Attends, j'ai de la biafine au frigo, je reviens tout de suite.
10: D'accord, je t'attends.
11: Tiens, voilà.
10: Merci.
11: Tu veux en parler? Tu sais, je crois que dans les grandes lignes, j'ai compris, hein. L'écro, le soleil, une nuit très... mouvementée.
10: Oui, je me doute que tu as compris. Je suis une vampire. Désolée, j'aurais peut-être dû en parler plus tôt.
11: Oh non, c'était à toi de choisir le moment d'en parler. Il n'y avait pas d'obligation.
10: Tu ne me prends pas pour un monstre?
11: Non. Et toi? Tu ne me prends pas pour un monstre?
10: Pourquoi je te prendrais pour un monstre?
11: Je fuis la sociabilité, j'ai de grandes cicatrices au travers du torse, et en boîte de nuit, je suis un aimant à type relou.
10: Ça ne fait pas de toi un monstre.
11: Bah parfait alors, on est deux non-monstres, tout va bien.
10: J'ai été bête. J'ai laissé mes affaires de soleil chez moi. Est-ce que je peux rester un peu?
11: Bien sûr. Tu veux te recoucher?
10: Non, je préférerais faire autre chose, le temps que les cloques finissent de guérir.
11: Je te fais découvrir Eternal Night.
10: Ok, je suppose que c'est mon tour de voir ton univers.
11: Parfait. Je te fais un café et on s'y met.
10: Vanille?
11: Oui.
10: Merci.
11: Y a pas de quoi, Bubblegum.
8: Sacha la regarde et sourit. L'été vient de prendre un tournant beaucoup plus palpitant. Et il est hors de question que ça s'arrête ici.
10: En plein soleil.
11: Tu as mis de la crème solaire vampirique waterproof, une combi de plongée complète, des gants de plongée, des lunettes de soleil et un bob. Ça va aller, non?
10: Je risque le décès.
11: Je refuse de te laisser finir l'été sans essayer le surf. Allez, accroche-toi, il y a une vague qui arrive. Wow!
10: C'était trop bien. C'est mon tour d'essayer. Tu t'assois à l'arrière.
11: D'accord, mais doucement, en passant à l'avant, tu vas...
10: Non, mais oh. ta gauche.
11: L'autre Sacha, gauche. Tu vas nous faire chavirer.
10: Vite, on va le rater, sinon.
11: Je peux aussi...

0: Attention, là, sur ta droite.
1: Sur ma droite? Où ça, sur ma droite?
0: Là, attaque. Non, une parade.
1: Mais je fais que ça, regarde. Non, non, non, non, non.
0: Oh,
1: j'ai raté.
0: Allez, je suis sûre que tu peux y arriver. Recommence.
1: Ok, c'est reparti. Est-ce que je peux te mordre?
0: Tu veux me mordre?
1: Oui, j'en ai très envie même.
0: Est-ce que ça va me transformer?
1: Non, mais ça va te prendre de l'énergie. Ça peut aussi te procurer beaucoup de plaisir, si tu as envie que je le fasse.
0: Je veux bien essayer.
2: Bienvenue dans ma demeure. Entrez ici de votre plein gré.
1: Ah non, mais sérieux, le cliché.
0: Tu trouves?
1: Tu vas quand même pas me dire que je parle comme ça.
2: Bah...
1: Non, t'as pas dit ça.
2: Sacha, est-ce que je peux te mordre?
1: Arrête ça tout de suite!
2: Oh, j'en ai très envie.
1: Tu vas voir. Si tu regrettes, si tu regrettes.
3: Oh non, bon, Jean, s'il te plaît, Sacha, arrête.
4: Chérie, on est rentrés.
5: Sacha, mon grand, tu es là? Personne.
4: Tu crois qu'il lui est arrivé quelque chose?
5: Ouais, bah je pense surtout qu'après un mois de juillet à rester enfermé dans sa chambre alors qu'on était là, il a enfin décidé de sortir.
4: Ah ben ça, ce serait une première.
1: Salut Florian.
6: Bonjour Florian.
5: Ah, les Sacha. Comme d'habitude.
6: Oui, oui, s'il te plaît.
5: C'est noté. Allez vous mettre en terrasse, ça arrive tout de suite.
6: Merci.
7: Ce matin, comme de nombreux autres matins, Sacha et Sacha sont venus prendre un petit déjeuner au café de la cité. D'habitude, la plage est plus calme. Mais aujourd'hui...
8: Oh, regardez-moi, je suis votre petit rayon de soleil. Je suis MJ Magic, le dieu de la danse. Venez vous faire envoûter par mes déhanchés. Admirez, mesdemoiselles, il n'y a vraiment pas de meilleur lanceur que lui dans toute la ville.
9: C'est pour ça qu'on l'appelle MJ Magic. Applaudissez.
8: Un grand écart, allez.
1: C'est pas le type qui t'a agressé en boîte de nuit la dernière fois? Qu'est-ce qu'il m'agace, celui-là? Il peut pas aller faire du bruit ailleurs, sérieux?
0: Ignore-le. Dis-moi, quand est-ce que tu t'en vas?
1: Le 28. J'ai réussi à trouver un train pas trop cher, puis un covoiturage qui m'attendra à la gare. Après ça, je vais improviser.
0: T'as quand même une idée générale ou même pas?
1: Je pense entamer un tour de l'Europe en commençant par l'Est. Mais je me connais. À un moment, je vais dénicher un travail ou faire une rencontre, voire les deux. Et je vais me poser quelque part pendant une paire de mois avant de changer complètement de plan.
0: Ça a l'air parfait.
1: Je trouve aussi.
10: Et pour clôturer l'été en beauté, la ville maintient le concours de danse annuel. Venez le 27 août au soir sur la plage dès 18h. La soirée sera animée par moi, DJ Poki. De nombreux lots sont à gagner, notamment un article en première page du journal de la ville et une glace par jour pendant un an chez André pour les gagnants. Inscription auprès de la mairie dès aujourd'hui.
8: Vous avez entendu ça les filles? Je vais m'inscrire et je vais vous montrer comment danse un vrai bonhomme. Oh oui, oh ouais. Regardez, petit déhanché. N'hésitez pas à m'offrir vos strings pour m'encourager. J'en vois un très beau rouge à ma gauche. Oui, oui, oui, approchez.
11: C'est fait de vos culottes.
8: Personne d'autre n'a aucune chance. Allez, tout avec moi. MJ, MJ. Oui, encore plus fort, oui. MJ, MJ, MJ, c'est moi.
1: Ça va, là, l'étalage de machisme en place publique?
0: Finalement, t'as raison. Il devrait aller faire du bruit ailleurs.
1: Viens, on s'inscrit au concours.
0: Attends, quoi?
1: On s'inscrit au concours et on l'éclate. On l'humilie publiquement.
0: Putain, mais attends, mais t'es folle. Mais t'as vu mes compétences de danseur, c'est pitoyable.
1: D'abord, tu ne danses pas si mal. Et ensuite, tu crois vraiment qu'on va perdre alors que...

0: de nous deux est une vampire avec une super force, super agilité et super endurance.
1: C'est vrai que vu comme ça...
0: Allez, dis oui!
2: Sacha est bien évidemment terrorisée à l'idée de danser devant toute la ville. Mais danser avec elle, et qui plus est pour écraser ce minable qui l'a harcelé, l'idée avait quelque chose de plaisant.
1: Ok, on va s'inscrire au concours de danse.
2: Ah, si seulement il pouvait se rendre compte de ce dans quoi il venait de s'embarquer. La suite, au prochain épisode.

0: T'inquiète.
1: Et on est toujours dans ce 14e épisode de l'émission sympa consacrée au changement de vie. On a eu une première partie avec un témoignage de Thierry qu'on va reprendre juste après sur une vie dans les années 90 de policier de la brigade des stupes qui est tombé justement dans les stupes et qui arrive à des points de rupture. Et c'est le moment maintenant de parler de ce changement de vie, de comment on renaît après, comment on se réinvente. Mais d'abord, on a la chronique de Simon.
2: Simon and Garfunkel.
1: Émission sympa, chronique de Simon.
2: Qui sort de nulle part. Yes. Allez, vas-y, Garfunkel.
3: Ouais. Alors moi, j'ai pas de chronique.
2: Yeah.
0: Ouais.
1: La meilleure nouvelle.
3: Mais ouais, merci. parlant de changement de vie, j'ai eu un enfant il y a 2 mois.
0: Oh. Bravo, félicitations.
3: Et comme il a rien trouvé de mieux à faire que de venir naître au milieu d'une rénovation globale de notre future maison, j'ai absolument pas de temps pour écrire des chroniques.
2: Ah ouais.
3: Donc je vais vous parler de moi parce que c'est.
0: On va tout savoir sur toi.
1: Mais ta vie est grave pas intéressante.
3: Ouais, c'est sûr que du coup je me rends compte que c'était pas le meilleur invité.
2: Allez, vas-y, fais-nous du stand-up. Vas-y, c'est parti.
4: C'est ça, ouais.
3: Non, j'ai toujours rêvé de faire ça à la radio, raconter ma vie comme ça.
1: Vas-y.
3: Mais je vais faire ça rapidement. Vous êtes libre de. C'est une chronique participative.
2: Allez, vas-y.
3: Vous intervenir quand vous voulez sans
5: couper. T'as une vie de merde, Simon.
2: Arrête, dis pas la vérité, vas-y.
3: Non, je ferai quelques liens et quelques réflexions avec le thème de changement de vie. Parce que, c'est pas un changement de vie radical, mais moi, je suis plâtrier peintre aujourd'hui, donc je travaille dans le bâtiment à mon compte et j'ai fait Sciences Po à Lyon. Donc j'ai fait un Master 2, j'étais bon à l'école, j'ai fait un Master 2, j'ai plutôt bien réussi. Et suite à ça, j'ai pas du tout fait le métier que mes études ont fait. Alors c'est pas un changement de vie radical, mais je me suis rendu compte après mes études que certains changements de vie sont pas forcément... Enfin, il y a certains changements de vie qui sont plus valorisés que d'autres, disons. Quand j'ai fini Sciences Po, j'ai été travailler dans un bar. Tout de suite parce que j'avais envie de comme j'avais un projet de monter à un bar, du coup je me suis retrouvé serveur, j'ai adoré être serveur.
2: Mais c'était le même bar où Thierry allait jouer le soir, ça.
3: Je servais
2: c'est toi qui servais Thierry.
3: Je servais des whisky
2: son alcooliste à cause de toi.
3: Il était accompagné d'une escorte, c'était très bizarre. non j'ai bossé en tant que serveur et je voyais, en discutant avec les clients, je voyais dans le regard des gens quand je leur racontais un peu que je sortais de Sciences Po, qui est pas forcément un truc, qui est un peu quand même valorisé, prestigieux.
2: Ah, c'est plus valorisé, c'est sûr que.
3: En tout cas, dans l'esprit des gens. Et quand j'étais serveur, c'était pas forcément trop bien. Vous avez changé de vie, vous êtes courageux, vous êtes serveur, quoi. C'était plutôt.
2: Mais pourquoi ?
3: Mais ouais, pourquoi ? Et vous voulez faire quoi après ?
2: Pourquoi vous avez fait ça ?
3: Tu te rends compte qu'il y a certaines transitions qui sont quand même plus chouettes que d'autres. Le changement de vie classique un peu qu'on valorise, c'est le changement d'un travail, quand on passe d'un travail de bureau un peu chiant, appelle un bullshit job.
5: Du moins bien vers le mieux, là, t'es allé du mieux vers le.
3: Pas forcément, justement, parce que c'est ça le truc, c'est que dans l'esprit des gens, du mieux vers le moins bien, c'est un peu le changement de vie quand on passe d'un travail de bureau un peu style bullshit job à un travail manuel. C'est quand même assez valorisé ce truc-là, un peu le storytelling de j'étais consultant à Paris. Et
2: oui, après
3: je suis ébéniste.
2: Tu fais du pain bio, tu mets un petit bonnet en laine et voilà.
3: C'est ce que j'allais dire. Sauf que ces métiers-là, c'est apiculteur, ébéniste. Mmh.
2: C'est ça. Voilà. C'est les métiers de travailler avec la main, la terre. Tu sais,
3: on rencontre rarement des maçons qui étaient cadres sup.
6: Mais toi, t'es passé donc de Sciences Po à servir des pots.
3: Ouais, exactement.
2: Oh. Ah mais attendez, mais on a un humoriste avec nous ça.
5: Hein. Il fait pas que des seuls en scène.
3: Non mais ouais, c'est ça. Et du coup, en fait c'est marrant quand je raconte, c'est juste quand je dis aux gens j'ai fait ça, je suis Sciences Po et aujourd'hui je suis plâtrier peintre. Il y a les gens sont assez enthousiastes, mais des fois c'est un enthousiasme un petit peu. Sardonique.
2: Est-ce que sardonique ?
3: Ouais.
2: Oh, mais il a sorti un mot ici.
3: Je sais pas ce que ça veut dire.
5: C'est tout ce qui est...
3: que ça
5: veut dire. Et quand tu chantes les lacs du Connemara.
2: Ah, ouais, sardonique.
5: Ça, c'est sardonique.
2: Mais est-ce que du coup, par exemple, tu vois, tu te dis, moi je suis plâtrier peintre.
3: Merci.
2: On te squeeze un peu, il est plâtrier peintre. Mais je fais Sciences Po d'un coup. Ah !
3: Et ben exactement, ouais, c'est vrai. C'est vrai que je pense que si j'étais que plâtrier peintre, les gens, ça les interpellera moins. Ça les interpellerait moins. Évidemment, le fait que j'ai fait des études avant, je sais pas, c'est bizarre. comme si j'étais plus pris au sérieux parce que parce qu'il considère que c'est un vrai choix parce que j'aurais pu faire autre chose quoi.
6: Mais il y a quand même quelque chose qui se tient dans ton histoire hein. Sciences Po, servir des pots, pot de peinture.
3: On va faire la charrette. Sciences Po, hein, ça Sciences Po.
0: D'ailleurs une chanson.
2: Est-ce voilà, un complot.
3: Non, enfin voilà, je trouve que changement de vie c'est très valorisé mais pas tous. Voilà. Et aussi c'est valorisé mais on parle souvent de changement de vie quand c'est comme disait Greg dans son introduction, se sortir d'une vie qu'on n'aime plus, se bouger et changer de vie. Mais il y a aussi des changements de vie qui sont complètement subis. On peut se faire larguer, on peut... Enfin, quelque chose peut nous arriver et là, on change de vie parce que, je sais pas, on tombe malade. Et du coup, c'est plutôt dramatique. Et ces changements de vie-là sont moins...
2: Mais t'as raison. Mais moi, j'étais CEO, tu vois, sur LinkedIn. Et puis un jour, j'en ai eu marre. J'ai claqué ma pipe. Je suis parti dans le Doubs et je suis allé faire du pain rond. Oui, monsieur, du pain rond, du beau pain bio à la graine de sésame. Tu connais ça, toi ?
1: Ouais, je connais. Ouais.
2: Tu connais la graine de sésame ?
1: J'aime la graine de sésame.
2: Eh ben, tu vois, c'est ça la vie. C'est quand on plante et puis après, on donne ça à son fils. Tu vois, petit ? Moi, je me suis retrouché les mains. C'est pour toi. Je t'aime.
3: Merci. Bah, j'aurais pas dû dire à Hugo de participer.
2: Excusez-moi, je suis parti dans
0: une histoire.
3: Non, enfin voilà, moi, c'était un peu quand je parlais d'un changement de vie, je pensais à ça. Voilà, c'est souvent, c'est quand même quelque chose de très positif. Parfois,
1: sauf
3: moins.
1: Quand tu t'étais fait larguer par ta meuf. Qui était...
3: Justement, c'était un peu ça le lien.
1: Ah, pardon.
3: Non, mais c'était ça le lien. Ouais, moi, j'ai eu un changement de vie qui a été subi à un moment donné. C'était pas mon choix, c'était pas quelque chose. J'en ai fait quelque chose de très chouette et je suis beaucoup plus heureux aujourd'hui qu'à l'époque.
2: Et puis t'es parti dans le crack, il me semble, après.
3: Non, attends, ça c'est... On a un invité pour ça, le crack et...
1: Non, de toute façon, ton ex, moi je l'aimais pas trop. Donc,
0: Allez, c'est dit.
2: Ouais, ça c'est dit. Alors,
0: si elle écoute l'émission, bon voilà. Bah.
1: Tu nous écoutes, bah, t'as bien fait de te barrer.
5: Après, là, ta nouvelle meuf, on la tolère, mais... Fanny, on t'embrasse.
3: Voilà, donc évidemment, bah, à ce moment-là, j'ai pas du tout de conclusion. Donc, je vous laisse.
2: Allez,
3: bah,
2: merci,
1: merci. Merci pour ce témoignage. Merci.
3: Et je m'excuse pour cette chronique.
5: Non, c'était ta meilleure chronique.
0: Ouais, très bien.
1: C'était ta meilleure. Merci.
2: C'est parce que je suis intervenu.
1: Merci, Simon, d'avoir déposé. C'est important de déposer. C'est aussi important de poser, tout simplement. Mais on a parlé de changement de vie et puis c'était le moment de revenir à notre invité Thierry. On t'a laissé tout à l'heure
3: drogué.
1: Voilà. Au fond du trou.
6: Vous l'avez laissé drogué, vous allez me retrouver alcoolique, je vous dis. Donc,
2: c'est un vrai changement de vie, ça.
6: Ouais, j'ai un petit peu accéléré sur ce qui s'est passé parce que,
1: ouais.
6: Vous savez, je me suis dénoncé, moi, à mes hiérarchies, j'en pouvais plus. Ouais. Vraiment, je suis au bout de ma vie. Je vais me dénoncer. Mais avant, j'essaie de trouver des solutions. J'ai balancé le kilo d'héroïne. Je balance. Il n'y a pas de témoin. Quand je vais me dénoncer, bien sûr, ils se disent, mais le kilo d'héroïne, il n'y a pas de témoin. Donc, il va falloir enquêter. Donc, on va me mettre en examen pour vol aggravé parce que quand j'ai balancé cette cam, pour tenir le coup, j'ai pris des barrettes de shit dans une corbeille en me disant, ça va peut-être compenser le manque d'héroïne. Que dalle, que dalle, que dalle. Donc on met en examen pour le vol des trois barrettes de hashish que j'ai ramené chez moi. Et je me suis dénoncé le lendemain, quand j'ai vu que ça n'avait aucun effet, j'ai dit bon, allez. Et voilà. Donc mis en examen, enquête qui va durer 5 mois, je ne suis pas placé en garde à vue.
5: Ça a duré 5 mois alors que tu t'es dénoncé.
6: Voilà, l'enquête va durer 5 mois.
5: Ok.
6: Je me dénonce, on me met en arrêt maladie, et l'enquête va durer 5 mois. Pendant ce temps-là, moi j'ai des analyses de sang, je vois un psy, on essaie de comprendre pourquoi un mec qui... j'étais comme toi, j'étais brillant.
1: Merci.
6: Non, j'ai passé le concours de commissaire.
5: Non, il parlait à moi.
6: Pourquoi j'ai... tout a basculé, donc on va la trouver. Ça, je ne viendrai pas sur les raisons. C'est aller trop loin, beaucoup trop loin dans ma vie. J'en parle dans mon livre. Mais même pas dans mon spectacle, parce que c'est trop
1: intime.
6: C'est trop dur à raconter. Bref, je vais être viré de la police. Je suis renvoyé en correctionnel. Je revends mon appartement. Je fais une plus-value. Par contre, je ne l'ai pas bradé. Je fais une plus-value de 250 000 balles. C'était des francs à l'époque. Ouais. Et avec cet argent, j'ai un coup de bol, mais phénoménal. Vous ne pouvez pas imaginer. Parce que je dis, la seule chose que je sais faire, c'est de tenir un bar. Parce que ma mère était restauratrice. Et je l'avais déjà aidé. Voilà, c'est la seule chose que je pouvais faire. Parce que flic à 21 ans... ouais. Avant j'ai rien fait, j'ai fait l'armée, j'ai passé le bac à 19, bref, et je trouve l'appart café qui s'appelait pas l'appart café, hein, qui est donc à quoi, 500 mètres d'ici là. Ouais. Et coup de bol. Je trouve ce truc. Alors, je vais en faire un café-théâtre, mais ça n'a pas marché au début. C'est un bar de quartier, donc ça ronronne. Moi, je rebondis. Hein. J'ai réussi à ouvrir une affaire. C'est les jeunes qui vont s'approprier mon bar, qui va devenir un bar à la mode, mais un truc de dingue. Les gens font la queue pendant 30 minutes pour entrer chez moi. Ils attendent que ça sorte, ça rentre, la musique à fond et tout. J'ai racheté les murs. Ma vie, elle a changé. J'ai rencontré celle qui va devenir la mère de mon fils. Mais j'ai une maladie aussi, un petit... qui apparaît depuis quelques temps. Cette maladie, elle est héréditaire. Elle a touché ma mère d'abord, mon grand-père avant, hein, son papa. Maladie qui touche du côté de ma mère. Tous ceux qui ont le même sang, le même groupe sanguin, au plus. Voilà, la maladie, elle va arriver tout doucement. Ma mère est dialysée, puis elle sera greffée. Moi, c'est ce que je vais connaître au final, dans le temps. Greffe, dialyse, greffe. Au milieu, un café qui marche du tonnerre et puis la chute brutale. Je viens d'être papa. J'ai un gamin qui a 9 mois qui s'appelle Mario. Et moi, je vais rater le plus beau rôle de ma vie, celui de papa. Voilà, tout se casse la gueule, je mets à picoler. Et puis, c'est des disputes à répétition. Et puis, la mère de mon fils se barre. Une dispute de trop, une dispute plus forte que les autres, elle se barre. Mario, il a 9 mois, et elle se barre loin, pas à côté, quoi. Donc mon fils, je vais le voir un week-end tous les 15 jours, c'est le droit des papas à ce moment-là. Mais moi, le week-end, je voulais travailler parce que je suis dans une merde, mais phénoménale.
3: On est en quelle année à ce moment-là ?
6: Là, on est en 2002-2003. Une merde, mais phénoménale, financièrement. Alors la banque m'accorde un découvert XXL. Donc je vais rester comme ça pendant 14 ans à découvert et sans prendre de vacances.
0: C'est le bar qui marche pas bien, qui fait que tu...
6: Bah c'est le bar, oui, il s'est passé quelque chose. Donc la concurrence qui est arrivée et mes jeunes. Parce que c'est les jeunes qui sont appropriés le bar. Hein, et les jeunes vont changer de crèmerie et ils reviendront pas. Oui. Alors moi je perds mes jeunes, les plus vieux ne venaient pas parce que j'étais renommé comme un... J'étais classé bar à jeunes, quoi. J'étais étiqueté, hein. Donc, j'avais 3 temps complets en employé. Donc, quand il a fait payer les salaires, l'URSSAF, tout ça, dans une merde folle. Donc, je vais tenir comme ça pendant... Alors, il faut bien dire que quand j'ai ouvert mon café, je me suis dit, Thierry, un jour, tu raconteras ton histoire. Parce que je pense avoir été... J'ai plus ma place. J'ai plus rien à voir dans la police. Hein. Mais il y a eu 2 poids, 2 mesures dans cette histoire, parce que moi, on m'a viré. Et le commissaire qui a détourné la drogue, lui, il n'est jamais rien arrivé. Il a fait que grimper au plus haut sommet de ce qui peut se faire dans la police. Et moi, on m'a viré, surtout parce que, avec mon affaire de trafic de coke, je commençais à emmerder beaucoup de monde. Parce que la cocaïne, à l'époque, c'était pas la banlieue, c'était les quartiers chics, c'était mairie de Lyon, c'était... ça a éclaboussé beaucoup de gens, beaucoup de monde. Et puis je me suis attiré les foudres du SRPJ. Hein.
3: Mais à ce moment-là, tu dis, je vais raconter mon histoire, mais t'as... Parce que là, du coup, on a compris que t'avais écrit un spectacle, t'as écrit un livre. À ce moment-là, t'as déjà des velléités d'auteur, d'écrire, ouais. Ou c'est vraiment ça, une idée dans ta tête?
6: Non, mais c'est venu avec la police, en fait, le goût d'écrire. C'est à chaque fois qu'on terminait une enquête, il fallait faire un rapport de synthèse. Et donc, comme une rédaction, à raconter comment on en était venu à monter une affaire, ce qu'on avait fait et tout ça. Donc voilà, le goût d'écrire, je l'avais.
3: C'est marrant, c'est pas le truc le plus littéraire qu'on imagine, mais...
6: Par contre, bon, déjà avant, oui, à l'école, j'avais quand même des prédispositions en philo, tout ça. Par contre, j'ai rien raconté au début, parce que je dis, je veux pas faire peur aux clients, quoi. On raconte pas, écoutez, bah, je me droguais, on m'a viré de la police, non. Donc j'ai gardé ça secret. Je me suis juré de raconter ça à 50 ans, mais la maladie, cette maladie dont je vous ai parlé, ma mère va succomber à... J'ai 49 ans à ce moment-là. Et à 50 ans, j'ai pas le goût de raconter mon histoire. Par contre, je me suis juré d'écrire quelque chose, donc je fais une parodie de ma vie. Spectacle d'humour. J'arrive à quand même à... Voilà, je veux me marrer, j'ai pas envie de... Voilà. Et on en arrive à quel moment j'ai écrit ce livre. Parce que d'abord, c'était un livre avant d'être un spectacle. Puis j'ai mis le livre de côté. J'y suis revenu après, je vais vous dire comment. Ben, c'est parce que la maladie, elle est arrivée à nouveau dans... Je l'avais, ça arrive au galop. Et puis à mon tour... Dialysé, et puis greffé, bonne nouvelle. En même temps, mon fils ne me parle plus à ce moment-là. Mon fils ne me parle plus parce que j'ai malheureusement reproduit le rôle paternel, celui de mon père.
2: Le schéma familial.
6: Le schéma familial, un père autoritaire. Voilà, un père autoritaire, et j'ai reproduit.
1: Et du coup, tu dis, pendant 14 ans, t'as été dans la merde avec le bar, en ayant en tête d'écrire ce livre, puis ce spectacle, et finalement revenir au livre. Et comment tout ça devient l'appart café? Et ce que tu es aujourd'hui?
6: Alors, l'appart café, c'est tout simplement quand je suis arrivé, le lieu que j'ai trouvé, j'ai mis tous mes meubles à l'intérieur. Parce que j'avais un loft à Lyon et ça pouvait pas rentrer à l'étage où j'allais habiter, et que des petites pièces. Donc j'ai tout mis dans le bar parce que c'était une grande pièce et ça donnait l'appart café.
1: Quand je dis l'appart café, c'est comment c'est devenu l'appart café, le café théâtre?
6: Ah, le café théâtre. En 2011, j'ai un humoriste local, Vincent Pillet de Porte et Valence, qui me dit: Thierry, je sais que t'as un bel espace à l'étage. Donc entre temps, j'ai racheté les murs et tout. J'avais abattu les cloisons. Et je servais des canons là-haut, des cocktails, tout ça. Mais bon, loin de moi l'idée d'y mettre une scène. Et c'est Vincent Piguet qui installe une scène.
3: Vincent Piguet qui est en direct sur Radio Nova actuellement.
6: Ouais, c'est ça. Voilà, c'est ça, ouais.
2: C'est vrai ?
6: Ouais. Et qui donc prépare son Avignon. Et ensuite, quand il va faire son Avignon, bah, il me laisse la scène, il me laisse tout. Et là, il y a On demande qu'à en rire qui a commencé à la télévision. Et je vais faire venir, je dis: mais tu connais un tel? Il me dit: ouais, je pars, tu peux me donner leur numéro de téléphone. Et je fais venir Artus, Aymeric Lompré, Labajon, et bien d'autres. Ils sont tous venus à Olivier Amour, à l'appart café.
5: Florent Père qui est de Valence aussi.
6: Et c'est comme ça que... Comment?
5: Florent Père qui est de Valence aussi.
2: Saint-Péret.
6: Saint-Péret, ouais, Florent Père. Mais on sait
3: pas très loin.
5: Oui.
6: On se connaît pas avec Florent. Okay. Et donc c'est comme ça que la sauce Café Théâtre a pris. Moi j'ai créé une association qui m'a permis de faire plus de 6 représentations par an, parce que c'est le maximum, sans licence de spectacle.
3: Ah, ok.
6: Aujourd'hui je fais plus de 120 spectacles par an. Dans mon établissement. Donc, tout va bien, j'ai rencontré l'amour, Laurie, magnifique, mon fils ne me parle pas mais me donne des nouvelles de temps en temps, bon bah, jusque-là tout va bien, donc je suis greffé, et puis arrive le Covid. Et je n'ai plus de défense immunitaire, j'attrape un Covid de compétition au mois de novembre, fin octobre 2020, je suis rapidement en pronostic vital engagé, voilà. Mon greffon s'est arrêté de fonctionner. On ne donne pas cher de ma peau. On fait venir mon fils en lui disant que bah voilà, c'est la dernière fois que vous allez voir votre papa vivant. À l'époque, les enterrements étaient très encadrés. Donc voilà, on me donne pour mort.
2: Et c'est la partie la plus drôle de ton spectacle.
6: Ouais, ouais, ouais, voilà, ouais. Alors là, il y a un silence. Déjà, tout le monde
2: c'est pour
6: marre.
2: Ça. Je dis
6: aux auditeurs, tout le monde est mort.
3: Comme t'es là, comme t'es en train de nous parler, on imagine que t'es pas mort.
6: Mais voilà, ça finit bien.
5: C'est pas une alerte.
2: Donc, Bruce Willis.
6: Après presque 2 mois de coma, je me réveille. Je laisse imaginer le réveil. Hein, ça, et donc, voilà, ça, c'est le réveil, c'est une des parties de mon spectacle qui est très impressionnante. Il faut savoir que dans mon spectacle, tout ce que je raconte, ce que je viens de vous dire là, je le vis comme si j'y étais. Tout. Il se passe un truc, je suis dans une bulle et je revis toutes mes émotions, elles sont là. J'ai rien oublié.
3: Mais tu veux dire que tu ressens les mêmes émotions?
6: Ah, mais je suis en direct. On est en direct. Alors, il y a un metteur en scène qui a mis son grain de sel aussi, hein, juste pour me faire bouger sur scène, pour pouvoir occuper une grande salle. Parce qu'à l'appart café, j'ai 2,50 m, j'ai rodé le spectacle à l'appart, hein, 2,50 m, donc je bougeais pas en fait. C'était une longue confidence. Aujourd'hui, c'est devenu. Tout le monde dit, on a l'impression d'être au cinéma, quoi.
3: C'est pas trop dur pour toi de revivre tout ça, enfin revivre ta vie comme ça?
6: Ouais, je suis rincé à la fin, C'est pour ça que le lundi, à mon spectacle d'humour, j'adore le jouer parce que il me fait un bien fou.
5: Donc là, te mets une patate pour la semaine là. De revivre ton coma, ça doit être là, ça génial.
2: Ça me met une patate. Mais attendez, il revit tout sur scène, c'est-à-dire qu'il prend de la coke et tout.
5: Ouais. Il fait tourner.
3: Je précise qu'on rit avec ton autorisation.
2: C'est ça. Ouais. Non,
6: donc, pas préciser. Quand je sors du coma, bah, j'ai perdu presque 20 kilos de muscles. Donc vous imaginez un petit peu le réveil. C'est brutal. C'est extrêmement brutal comme truc. Hein. Quand on se rend compte tout d'un coup de ce qui est... Moi, dans ma tête, j'ai mon café. Bon, j'étais intubé, hein, je ne pouvais pas parler.
5: Tu t'es rendu compte qu'il y a 2 mois qui sont passés?
6: Ah non, je...
5: Tu as vu une petite lumière blanche au bout du tunnel?
6: Non. Mais okay. Quand je réalise que je ne fais pas un cauchemar et que ce qu'on me dit là, c'est la vérité, là, c'est les larmes qui coulent. Ouais. Putain, voilà, je sens que c'est chaud. C'est chaud, bah, ouais, c'est la réalité, quoi. Et je me dis, mon café, il est mort. Et ben non. Moi, j'ai failli mourir. Mon café n'est pas mort parce que deux jours après être rentré à l'hôpital, le pays a été confiné une seconde fois. Et donc, les aides ont été maintenues. Et donc, ma future épouse, qui venait me voir une heure tous les deux jours, quand elle est venue me voir, le premier truc qu'elle m'a dit, elle m'a dit, chérie, l'appart café, il tient debout.
1: Merci, le quoi qu'il en coûte.
2: Oui, quand même.
6: Voilà,
2: quand
6: même. Ouais, quand même, oui.
2: Merci Macron.
6: Merci Macron.
1: Et bah, je te propose d'enchaîner, Thierry, enchaîner avec un test de personnalité, parce que on croit tous se connaître soi-même. Et un jour, on rencontre Flora. Et Flora, elle nous pose des questions qui nous bousculent et elle nous en apprend beaucoup. C'est le moment de Flora.
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0: Alors, on a un auteur autour de cette table, Thierry, qu'on a invité. Et je vais commencer par vous poser une question, savoir un petit peu votre niveau de culture. Est-ce que vous connaissez le classement des trois auteurs français les plus lus en 2025 ? Les plus vendus.
2: Les plus vendus ?
0: Les plus vendus.
6: Oui. Alors, les Weber, plus vendus en 2025. Le premier, je dirais.
3: Il doit y avoir.
6: Sarkozy.
3: Sarkozy. Avec le film Monte Carlo.
2: Pas mal.
0: Non, je vous le dis, du coup, c'est Virginie Grimaldi en 1. Et Morgane Moncon en 2. Et Funky Nos. Mais en fait, ce qui est vraiment frappant dans ce classement, c'est que pour la première fois depuis des décennies, en fait, c'était jamais arrivé, le deuxième auteur du podium, c'est une autrice de New Romance. Alors, est-ce que vous savez ce que c'est le genre de la New Romance ?
2: Non. New Romance, c'est pas un truc un peu à l'eau de rose ?
0: Et bah oui, c'est de la romance.
3: Si, moi je sais.
0: Et en fait, à partir de 2011, il y a eu 50 Shades of Grey, ça a lancé ce qu'on appelle la New Romance. C'est qu'avant, il y avait les éditions Harlequin, il y avait ces histoires d'amour, de gare qu'on pouvait dire. Mais à partir de 50 Shades, il y a eu cette vague où on s'est rendu compte que tout pouvait être écrit dans la romance. Donc des histoires de cannibalisme, des histoires d'horreur, de viol, de torture.
2: Alors 50 Shades, c'est 50 millions de degrés, voilà.
0: Voilà, il y a plein de genres qui existent. Il y a la dark romance, il y a la gay romance, il y a même sur les animaux.
2: La gay romance ?
0: Bah, la romance gay.
5: La poney romance.
2: La poney romance. Voilà.
0: Et bon, si vous voulez lire Moncon, par exemple, qui est la deuxième autrice du podium, sa saga qui a énormément marché, c'est Season, pour vous dire les titres. Un automne pour te pardonner, un hiver pour te résister. Un printemps pour te succomber.
2: Wow.
0: Et un été pour te retrouver.
3: Ah, c'est quatre livres différents, ça.
0: Oui, et qu'elle a publié dans la même année.
2: Un été indien pour te siffler.
6: Donc, la deuxième autrice qui a vendu le plus de livres en...
0: En plus, elle a 23 ans. Il faut savoir qu'elle a 23 ans. Et ça a cartonné. Et donc, j'ai décidé d'en savoir un peu plus sur vous grâce à un test de personnalité qui me dira quel livre de New Romance vous êtes. Parce qu'il y a tellement de livres de New Romance maintenant que j'ai envie de savoir un peu où vous vous situez.
3: L'avantage, c'est comme on n'y connaît rien, tu pourras tous les inventer.
0: Bah oui.
5: Moi, je sais déjà que je suis les
0: hauts de... vraiment des genres qui existent.
5: Moi, je suis les hauts de Hurlevent, c'est sûr.
0: Ah.
5: Non, mais... c'est le seul que je connais.
3: Comme les hauts de Hurlevent, c'est pas de la New Romance.
5: Bien sûr que si.
0: Question
2: 1. Misérable.
0: Dans quel type de lieu vous imaginez-vous être le mieux ? Une petite ville pittoresque ou un café cosy ? Une ruelle sombre, un garage ou un hangar ?
2: Oh.
0: Ou une manifestation ou le local d'une asso militante.
3: Réponse A. Réponse A.
2: Ouais,
0: une petite
2: pareil.
0: Ville pittoresque,
2: bien sûr.
0: Avec un petit café cosy.
3: Thierry.
6: B, moi je me semble. Hein.
0: Dans un hangar.
6: Ouais.
0: L'ambiance garage, hangar, ruelle sombre.
2: Ouais. Ça m'étonne pas de toi, Thierry, tu vois.
0: Et toi, Hugo, t'as pas répondu.
2: Si, j'ai dit le A.
0: Ah, ok.
2: Moi, j'adore visiter. Je suis un gros touriste, moi.
3: Moi, j'aime bien le mot pittoresque.
0: Ah. Du coup, comme t'as...
5: je suis A, moi.
0: Attendez, je vais noter un petit peu. Alors, question 2. Comment gérez-vous le conflit ? Avec un bon coup de poing dans le mur, en laissant exprimer vos émotions et en communiquant ? Ou 3, en revendiquant vos opinions et arguments ?
2: Moi, je suis 3, moi.
3: Ouais, 3.
7: Moi aussi. Ouais.
6: Moi, aujourd'hui, parce que je suis plus vieux que vous, hein, quand même. La 2.
3: Oh, à peine.
0: Ah. Ok, la 2.
2: Parce que
6: je suis un sage, hein, j'ai 63 ans, mais toi.
5: C'est laquelle ? Je la laisse avoir raison. J'esquive le conflit.
0: En revendiquant les opinions, en argumentant, c'est essayer d'avoir raison.
5: Non, c'est essayer de. Non, justement, l'inverse de ça.
0: Ah, la 2, c'était laisser exprimer ses émotions.
5: Non, non plus.
0: C'était taper dans le mur, sinon.
5: Ah, non, mets la B, ouais, la B.
0: Ok.
5: Perdre la guerre, mais avec classe. Voilà.
2: C'est ça.
0: Et alors, question 3. Quelle est votre plus grande peur ? L'ennui, la banalité ? Ne pas être soutenu dans ses combats ? Ou la rupture et la distance ?
2: Ah
5: la rupture et la distance.
3: Trois choses qui font peur. Hein.
7: Ouais, j'avoue.
2: Moi, c'est quand elle fait à manger.
0: Non, j'ai pas ça.
3: André, on t'embrasse.
2: André, on t'embrasse, mais c'est vrai. Non, moi, je sais pas. Non, la troisième. Moi, je peux aller plus loin.
3: C'est quoi la troisième déjà? Non.
0: C'est la rupture.
5: La rupture, la dépression.
0: C'est la rupture et la distance. Ouais.
7: Voilà, deux, moi.
0: Ne pas être
3: moi,
0: dans ces
3: l'ennui, moi.
6: Et moi, la une, ouais.
0: Ok.
6: L'ennui. Et la banalité. L'ennui.
0: Ouais. Ok, c'est intéressant.
3: C'est pas complètement vrai, mais bon, fallait bien que.
0: Toi, Simon, t'as dit quoi, pardon?
3: J'en sais rien.
2: Il est ivre. Ouais,
0: votre devise amoureuse: plus c'est intense, mieux c'est. L'amour triomphe toujours. Aimer, c'est être soi sans compromis.
3: Pouah, aucune des trois.
7: Ouais. Voilà, trois. Moi.
5: Aimer, okay. C'est tout donner.
6: Voilà, deux.
0: Ok, la 2.
6: L'amour triomphe.
2: Ouais, je dirais la 3, s'il faut choisir.
5: L'amour okay. Triomphe toujours, comme a dit Christophe Maé dans son dernier album. L'amour triomphe toujours.
0: Okay, ok.
2: L'amour, c'est vraiment ce qu'il y a de plus beau. Hein.
0: Ouais. Ok.
5: Mais aimer, c'est ce qu'il y a de plus beau. Hein.
2: C'est vrai.
0: Bon.
5: C'est toucher les ailes des oiseaux.
2: C'est ça, c'est voler si haut.
0: Alors, déjà, Thierry, faut que je te dise. Ouais, mais dans coup, la merde. Toi, tu es la dark romance et tu es le seul qui a. qui est, du coup, un livre de dark romance.
6: D'accord.
0: Donc, la dark romance, c'est souvent des histoires un peu violentes de mafia, de gang.
3: Cannibalisme.
0: Mais dans cette histoire de gang, il y a une histoire d'amour.
6: Il n'y a pas de bang dans mon histoire, moi.
2: C'est une histoire de bang.
0: Et c'est souvent un mec qui est très costaud et qui est très fort et qui tombe amoureux d'une fille qui est hyper fragile et qui est pure.
6: Ah ouais, d'accord.
0: Peu, voilà, hors du réseau.
6: D'accord. C'est mon style de dark romance.
0: Ouais,
7: c'est ça, sa personnalité. Style.
6: Et les autres?
0: Eh ben les autres, c'est plutôt romance à l'eau de rose, donc pour Hugo et Simon. Mais Greg, lui, il y a un petit truc. Non, parce que toi, t'en as eu deux. Toi, Greg, tu es la romance engagée LGBTQ friendly.
3: Ça m'étonne pas.
0: Et toi, comme t'as eu tout
3: ce faux
2: wokiste. Bah, je suis un peu en bleu.
0: Et donc, ceux qui sont la romance à l'eau de rose, vous aimez les émotions franches et les obstacles qui se résolvent et les happy endings assumés.
3: C'est vrai.
2: Et pourtant, tu vois, c'est rigolo, mais j'irais jamais lire un truc comme ça, mais plutôt j'irais lire un
0: truc dark romance.
2: Ouais.
0: Ouais. Mais là, c'est plutôt quel roman, romance suis... tuée, ah, pas celle suis... que tu lirais.
2: Ah ouais, je suis, ok.
0: Et pour ceux qui sont de la romance engagée, pour vous, l'amour ne se vit pas en vase clos. Vous aimez les romans qui parlent aussi de consentement, de santé mentale, d'inégalité, de reconstruction. Voilà.
3: Et ben merci Flora. Mais
6: Flora, bravo.
0: En tout cas, je suis contente d'en savoir un peu plus sur vous.
3: Bah,
6: c'est toi qui a
2: inventé.
0: Oui.
3: Bravo.
6: Et
3: c'était Flora. Grâce à Flora, on en sait un peu plus sur nous. Et si vous, ça vous intéresse d'en savoir plus sur vous, allez sur floralettman.fr pour avoir toujours plus
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3: de tests de personnalité. Voilà, c'est 10 euros le test hein, par personne et par répondant. Donc c'est une affaire.
0: Désolé.
2: On peut faire des tests de QI aussi en ligne.
3: Et vous n'hésitez pas, hein, le code émission sympa 2026 pour avoir des chansons, évidemment. Alors, on en est aussi à un moment dans l'émission où moi aussi, j'ai quelques interrogations à vous donner. On a parlé de changement de vie. On a parlé de toi, Thierry, qui est passé de policier avec 1000 rebondissements à... On dit quoi? Tu es directeur de patron. Ouais, qu'est-ce que tu es, d'ailleurs?
2: Le tenancier.
6: Comme non, je suis directeur d'un théâtre, oui. D'un café-théâtre.
3: Et artiste.
6: Un café-théâtre.
3: Et aussi artiste.
6: Et maintenant, artiste, oui, on peut le dire, part entière.
3: Artiste. Et d'ailleurs, on y reviendra avant la fin de l'émission pour retrouver Thierry sur peut-être d'autres supports ou en vrai. Mais d'abord, je dois vous interroger, les amis. Je vais vous donner une définition de ces gens connus qui ont changé de vie. Vous êtes le premier qui trouve ou la première à gagner. Attention. Acteur de second rôle et ancien champion de culturisme venu d'Autriche avec un accent
5: très marqué. Schwarzenegger.
3: Exactement. Il finira gouverneur de la
2: Californie.
3: Exactement.
6: Californie. Ah, je pensais que c'était Conan, moi.
3: Jeune mère célibataire vivant des aides sociales au Royaume-Uni, écrivant dans
2: c'est
3: des
2: Caroline.
3: Cafés. Oui, tout à fait. Mais c'est beaucoup trop simple. Humoriste et comédien jouant le rôle d'un président dans une série télé. Quelques années plus tard,
2: Xavier,
3: il est
2: Xavier Abidul.
3: Volodymyr Zelensky, exactement. Vous êtes beaucoup trop fort.
0: Mais oui. Ils sont...
3: Attention, plus dur. Ancien braqueur, condamné à mort puis gracié, il deviendra écrivain et scénariste de films policiers cultes en France.
2: Oui, je sais. J'ai écouté son podcast qui est génial. Il faisait partie du gang des postiches.
5: C'est
3: son prénom, c'est José.
5: José Garcia.
2: Joséphine l'ange gardien.
3: Non, c'est évidemment José Giovanni. Et oui, Giovanni. Les amis.
7: Jamais entendu parler.
3: Attention, nouvelle.
2: Alors, celui-là,
3: il est facile. Fils d'ouvrier polonais, travailleur manuel
2: Sarkozy
3: et acteur amateur dans une troupe de théâtre clandestine sous le régime communiste, il deviendra
7: pop et figure mondiale.
2: Ah bah oui, Carole Vachela.
7: Hein, on sait
2: Carole Vachela.
6: Non, Andy Warhol.
7: Jean-Paul II, Carole Vachela. Exactement.
2: Jean-Paul II.
7: Attention, scientifique diplômé en génétique moléculaire, promis une carrière académique brillante, il choisira de tout quitter pour devenir moine bouddhiste dans l'Himalaya.
5: Et bah c'est le Dalai Lama.
3: Mathieu Ricard.
7: C'est Bouddha. Mathieu Ricard.
2: Ah. Mathieu Ricard qui a vendu son entreprise.
5: Je cherche trop
3: le Dalai Lama.
2: Exactement. Mec, il est né Dalai Lama.
7: Attention, celle-là, elle est courte.
2: Elle est courte.
7: Sarkozy. Elle est courte, donc difficile.
2: Sarkozy.
7: Fille de pasteur ultra religieux, devenue icône pop provocatrice mondiale.
0: Madonna.
7: Non.
3: Son of a Preacher Man.
7: Non. Vraiment très connue.
5: Britney Spears.
2: Presley.
7: Non.
3: Attends, répète. Taylor Swift.
7: Fille de pasteur ultra religieux, devenue icône pop provocatrice mondiale.
5: Paris
7: Je crois qu'elle Lady sort Gaga. Actuellement avec un ancien premier ministre canadien.
3: Justin Trudeau.
7: Je sais pas qui c'est. Ouais, avec Justin Trudeau.
2: Bah, Madame Trudeau.
7: Non. Il était célibre.
3: Lady Gaga. Katie. Taylor Swift.
0: Katy Perry.
7: Eh oui.
0: Ah. Elle est avec Orlando Bloom.
7: Et non.
2: Oh, elle est plus avec Orlando Bloom.
7: Allez, une dernière, et puis ça sera terminé pour ce quiz. Soldat nazi pendant la Seconde Guerre mondiale.
2: Ah, attends.
7: Il deviendra pape.
2: Ah, et bien c'est Benoît XVI.
7: Et oui, Benoît XVI. Et I bravo. Tous ces changements
2: Quelle
7: de vie.
2: Carrière.
7: J'espère que ça a été exemplaire
2: Quelle
7: pour
2: carrière.
7: Vous. Bravo à vous.
0: En
7: bravo
0: tout cas, bravo Hugo, tu les avais quasiment
7: bravo
0: tous.
7: Bravo pour vous.
5: Et aussi de... J'en avais deux, trois de tennisman à chef de village.
7: Yannick Noir.
5: Yannick Noir,
2: oui.
7: Incroyable ce bruit.
2: Mais alors, parce qu'il était déjà. Son père était son déjà père. Chef de, du village, donc il a repris.
7: Exactement.
2: Le...
5: Eh oui.
7: Voilà. Alors, un village qui en fait, fait c'est plus oui. un quartier de la capitale maintenant. Alors, on est donc sur la fin de cette émission sympa consacrée au changement de vie.
3: Ah, pas tout à fait, mais.
2: Il y en a aussi, de si. Prisonnier à écrivain.
3: Si. Ah, si, pardon.
5: C'est ça demandé là.
7: Avant non. que tu aies fait un interview le...
3: Non.
7: Eh bien, surtout Thierry, tu as partagé cette émission avec nous. Pour ceux et celles qui t'ont écouté ce soir, où est-ce qu'on peut te lire, te voir, t'entendre ?
6: Alors, donc, juste pour en quelques mots, voilà, comment j'en viens à écrire, c'est parce que quand je retrouve ma motricité fine au bout de plusieurs mois d'hospitalisation...
7: Ah, mais c'est après le Covid que t'as écrit ?
6: Oui, mais
7: c'est... Ah, pardon, je croyais que t'avais écrit avant.
6: Ah non, non.
7: Je t'en prie.
6: Donc, je décide d'écrire ma vie, mais comme je retrouve également mes poumons et mes jambes et tout ce que j'ai cru perdu pour toujours... Je décide de monter sur scène, parce que mon livre n'est pas fini quand je quitte l'hôpital. Je monte sur scène. J'ai deux raisons pour monter sur scène. C'est retrouver mon honneur par rapport à la police et puis demander pardon à mon fils pour mes actes manqués. Et puis, à la première, j'ai 60 nouveaux amis, parce que quand je suis parti de la police, j'avais plus d'amis. Hein. Donc, tout le monde ignorait toute ma vie. Et à la fin, c'est le silence hein, pendant 3 heures, elle a duré la première. Et à la fin, la clameur, tout le monde applaudit et je sens que je tiens quelque chose. Donc voilà, au fil des mois, ça va se structurer. Mon fils va venir me voir, donc ça va encore m'encourager à continuer. Je vais jouer devant un théâtre, je vais jouer devant un public de professionnels à Paris, ça s'appelle un showcase, au Théâtre du Marais. Je vais venir que des pros. La réaction des pros est la même que celle des gens qui sont venus me voir en province. Là, je me dis Thierry, continue. Je fais Avignon. Avignon, je suis programmé un peu partout en France, dans des cafés-théâtres. Et je suis repéré pour une saison culturelle. Ça va être le point de départ de plus grandes salles, notamment le Théâtre de Valence, où Pierre Tabardel est venu me voir, le Théâtre de la Ville de Valence. Hein. Pierre Tabardel, ancien directeur, qui est venu me voir 3 fois. À la troisième, il me dit « Thierry, il faut qu'on discute ». Et là, il m'annonce qu'il m'offre une résidence artistique. Entre-temps, j'ai rencontré dans des... Je ne peux pas le développer ici, mais c'est à lire dans mon livre. Un metteur en scène, mais une histoire de dingue. Je vous jure, c'est un truc de dingue, il faut le lire. Et voilà, et donc je fais complet à Valence en 2024, septembre 2024.
3: Donc à ce moment-là, c'est ton spectacle qui s'appelle Contresens.
6: À Contresens.
3: Qui est du À Contresens, qui est du coup ton deuxième spectacle. À ce moment-là, avant le Covid, tu jouais déjà ton premier spectacle un peu plus sur un ton un peu plus léger, c'est ça?
6: Complètement léger, oui, complètement mes déboires amoureux. Et ce que je veux vous dire, c'est que à partir du moment où j'ai fait ma résidence artistique, là, la confiance, je l'avais. Je me suis remis sur mon livre. Pendant 10 mois, je l'ai jour et nuit dessus. Et j'ai sorti un bouquin éponyme, À Contresens, avec beaucoup plus de détails, une foule de choses incroyables à l'intérieur, qu'il n'y a pas dans le format spectacle, puisque le spectacle aujourd'hui dure 1h30. Okay. Mais très dynamique, hein, très pensé comme un thriller, et puis sur scène. Grâce au metteur en scène Olivier Werner, qui est le metteur en scène de Kerry James dans la pièce À huis clos,
3: okay.
6: Pièce qui a été montée à Paris, j'ai oublié le nom de, au Théâtre du Rond-Point.
2: Théâtre du Rond-Point, ok.
6: Voilà, non, vraiment, les gens qui étaient aujourd'hui à la sortie du spectacle me disent, Thierry, mais on avait l'impression d'être devant un film.
3: Mais spectacle vraiment. Dont tu nous as dévoilé quelques bribes ce soir.
6: Voilà, je vous ai pas tout dit, hein, il manque beaucoup de choses, hein, croyez-moi.
2: Nous, on pas le voir, un peu scotché là quand même. Hein. Alors, ça vous a scotché, hein.
6: ne venez pas me voir à Romans le 5 mai parce que c'est complet depuis un mois. Ça s'emplace pour le preneur.
7: Alors, c'est où qu'on peut te voir?
6: Alors, on peut me voir. S'il y en a qui veulent voir la... Parce qu'il y a deux versions de ce spectacle. Quand il y a un endroit où il y a des lumières, c'est magnifique. Les lumières, elles accompagnent. Il y a une bande-son qui est extra. Des sons minimalistes, mais qui accompagnent tout ça. C'est un truc de dingue. Bon, quand il y a les lumières, c'est bien. Eh bien, il faut venir le 28 février à Saint-Étienne, au Théâtre des Trois-Ducs. La version, elle sera millimétrée au niveau des lumières, c'est important. Petite salle, 120 places. Okay. Après, plus grande place,
3: c'est déjà pas
6: l'intensité est liée. Je veux dire, moi, quand je monte sur scène, comme un boxeur sur un ring, je suis là pour tout donner et vraiment, je donne tout. Et donc, ça sera Soyons dans la région. Soyons,
2: Soyons,
6: celle des fêtes de Soyons.
2: Okay.
6: Il y aura moins de moyens lumière, mais au niveau de ce que moi je vais dire, il y aura tout. Il manquera rien.
0: Okay.
6: Ça restera un uppercut théâtral. Quel que soit l'endroit où je me trouve, c'est destiné à être un uppercut théâtral.
7: Eh ben, tu nous as mis un bon uppercut ce soir.
5: Ah, tu le vends bien, hein, franchement.
7: Tu le vends bien. On a envie d'y être. On peut aussi, évidemment, trouver ton livre dans toutes les bonnes librairies, j'imagine.
6: Alors, dans quelques librairies, parce que je suis en auto-édition.
7: Ah. On peut commander en ligne, alors.
3: Ah oui, donc, alors, on peut le commander en ligne, ouais.
6: À contresens, lelivre.com.
7: Ok.
6: Là, il y a mes dates et mon livre. Et sinon, oui, il y a des bonnes librairies qui l'ont, hein. À Valence...
0: Étincelle.
6: Notre temps à Valence, et puis à Tournon, au détour des mots, okay. L'écriture à Chabeuil, la balançoire à Cré. Voilà, il y en a d'autres. Hein,
7: Évidemment, vu qu'on est écouté dans toute la France et au-delà, le mieux c'est quand même d'aller sur Internet pour te le commander.
6: Voilà, et merci à Vincent Pillier qui nous écoute en direct sur...
7: C'est vrai
3: tu crois
6: sur Radio Nova.
3: Non.
6: C'est vrai.
7: On a deux auditeurs, en fait.
3: J'ai envie de l'appeler. À chaque fois, il dit qu'il vient de Porte-les-Valences, ça me fait marrer.
6: Faut le faire venir, ici.
7: On va le faire venir.
6: Faire la chuchu, là.
3: Ouais, mais le problème, c'est qu'il fait ses émissions le mardi soir, aussi.
7: Ah,
3: concurrence. On peut décaler.
2: Et ben nous, c'est vrai que nous, on peut décaler, c'est pas un problème.
7: Et ben, c'est déjà le moment d'arriver à la fin de cette émission. Je me retourne juste pour un dernier mot de mes chroniqueurs et les chroniqueuses. On part avec quoi, là, ce soir? Est-ce qu'on a envie de changer de vie? On part avec quoi, les amis? Dur.
0: Ouais, on change de vie.
7: Allez, on change de vie.
2: On part avec quoi?
7: On arrête la cocaïne, hein, Flora.
3: N'importe quoi.
2: C'est quoi ta question? Avec quel sentiment on repart?
7: Ouais, avec quoi tu repars?
3: Est-ce que vous avez envie de changer de vie? Est-ce que ça vous a donné envie de changer
2: de vie? Non, moi, pas envie de changer de vie, mais ça, à chaque fois que j'en parle avec Thierry, enfin, on s'est vu quelques fois, mais moi, ça me redonne toujours un truc où je me dis, quand tu touches le fond, t'as deux solutions. Soit tu restes, soit tu te relances d'un coup parce que bah, tu touches le fond, donc tu peux rebondir, quoi, tu vois.
6: Exactement.
0: T'as plus que deux choix.
2: T'as que deux choix. Soit tu restes, soit tu... Et ben voilà, du coup, ça donne envie de pousser le truc, quoi. Moi, j'ai, on va dire, entre aperçu d'avoir touché le fond, et je sais ce que ça peut faire, tu vois. Et tu vois, cet élan de pousser, qui est dur, mais qui est salvatrice, tu vois. Et il y a un côté, après, une fois que t'as réussi, tu vois, il y a une sorte de légèreté.
0: Je pense que tu peux te dire, si je l'ai fait une fois... Je pourrais y arriver une deuxième fois.
2: Ben, il y a ça, il y a un peu ce truc du survivant. Tu as dit, bah, moi j'ai survécu à ça, c'est bon maintenant, je survive à d'autres choses. Et puis après, il y aura forcément d'autres choses très dures dans la vie. Hein.
7: Depuis que tu n'as plus rien à perdre, tu ne fais que gagner finalement.
2: Voilà, c'est ça.
5: C'est beau, comme dirait
7: Youssoufa.
5: Ouais. Ouais, Youssoufa.
7: Et ben,
2: c'est pour ça que c'est beau, c'est pas de lui.
7: Est-ce qu'un dernier mot, les amis?
5: Ouais, moi je me dis, quand je vois ce que Thierry a vécu et puis même le mini partage d'Hugo, je vais arrêter de me plaindre de mes problèmes. Voilà. Et si jamais je viens à toucher le fond, comme a dit Hugo, bah écoute, je réécouterai cette émission, ça me donnera plein de petites clés, ok, pour rebondir.
3: Réécoutez-nous sur toutes les plateformes de podcast. On va laisser à Grégoire le mot de la fin.
7: Allez, les amis.
6: Merci.
7: C'est donc terminé.
6: C'était super sympa. Merci.
5: Tenez-vous là.
7: Merci à toi.
2: Avec plaisir, Thierry.
7: On a fait une belle émission, hein. Comme une parenthèse, un pas de côté. Alors, je sais pas trop comment te dire que c'est déjà fini. Qu'on pourrait rester autour de cette table jusqu'à l'infini. On change pas nos vies, on les améliore, et c'est déjà bien. On est content tant qu'on est ensemble entre copains. On sait que la vie c'est pas facile, qu'il faut avoir un peu de chance. Quand on en a pas, on se plaint, on devient un peu rance. Rejoins-nous dans l'archipel de Brooklyn et Valence. Promis, promis. Ça sera tous les jours les vacances. On n'est pas condamné à rester avec des cons. On est encore moins condamné à rester soi-même un con. Ça va mieux en le disant d'ailleurs, c'est pas méchant. On peut pas toujours faire mieux, mais on n'est pas obligé d'être chiant. Alors je voulais te remercier Thierry. T'es un mec en or. Ton histoire est ouf, elle m'inspire. C'était trop fort. Simon, Willou, Justin, Hugo, Com et Flora. Je trouve qu'à chaque émission, je sais pas, il y a comme un aura. L'émission sympa dans un coin de notre cerveau, comme un rayon de soleil invisible qui chauffe la peau. L'émission sympa, comme un moyen de changer de vie. On reviendra le mois prochain, enfin, si on en a encore envie. Enfin, merci à toi l'auditrice. Merci à toi l'auditeur. J'espère que t'as bien kiffé pendant plus d'une heure. Vous êtes de plus en plus nombreux à nous suivre. Alors partage, parle-en à tes amis pour que ça se poursuive. Nous, on revient à nos vies normales, à nos vies banales. On repart dans le quotidien en gardant en tête que ce soir, ouais, ce soir c'était bien. Merci d'être là les amis, c'était génial. On vous aime, à la prochaine.
5: Merci Grégoire.
7: Merci Grégoire.
6: Ma femme elle me dit que c'était génial. Hein.
7: Ah,
8: bon. Et bah trop bien, merci beaucoup.
2: On est plus
7: comment
2: en direct.
7: Comment s'appelle ta femme?
5: Monsieur.
7: Merci Laurie.
5: Merci Laurie.

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Tu m'as dit garçon manqué ? 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

0: à mon inné chromosomique, mais bien à des tendances, traits de caractère, goût, penchant, passion, facilité, sinon tu pourrais pas me dire que je suis fille, mais pas assez. 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
1: Non mais on va s'en sortir. 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